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5: Eddy Perron, bonjour, c'est l'heure de s'informer sur Radio Bonheur. L'Office du tourisme de Nivelles organise des visites guidées de la ville à la demande, en français, en néerlandais, en anglais, en allemand. Les touristes isolés trouveront aussi les fascicules des attractions et des circuits promenades dans le bureau d'accueil situé pas loin de la Grand Place au 48 rue des Saints. Ils pourront ainsi découvrir la collégiale ainsi que la belle ville de Nivelles avec différents aspects, hein, le quartier Saint-Jacques, la tour Simone, le parc de la Dodène ou encore le musée communal. Vous voulez plus d'infos? Vous n'hésitez pas à aller sur le site tourisme-nivelles.be, tourisme-nivelles.be. Nous sommes avec Jackie Druot, cheville ouvrière de la Maison du Comte, 70 ans de la catastrophe du bois du Casier. Et évidemment, Jackie, tu devais être là. Qu'est-ce que tu vas proposer, toi?
6: Je ne propose pas, c'est la Maison du Comte qui propose, bien entendu, avec deux spectacles qui vont commémorer ce double anniversaire. Pour les 80 ans de l'immigration italienne, c'est Miditalia. C'est une troupe qui nous vient de Liège, qu'on a déjà engagée, et qui parle de l'immigration italienne à travers différents récits puisés chez les mineurs, chez les personnes qui sont venues chez nous. C'est coloré, c'est tendre, c'est émouvant, il y a de la musique. C'est vraiment un très très beau spectacle. On chante également. Ça, ce sera la première partie. Et puis la deuxième, c'est Gueule Noire. Là, c'est plus axé sur le Pays Noir. Depuis que le charbon est arrivé, jusqu'au Pays Noir, pourquoi Charleroi est appelé le Pays Noir, mais également avec une résonance avec le bois du Casier, le 70e anniversaire de la catastrophe. On a même, pour terminer le spectacle, un slam d'une jeune autrice d'une quarantaine d'années, Hélène Giustizia, qui parle un petit peu de la condition que les Italiens ont vécu, le racisme qui a été présent, et puis qui se termine avec une note d'espoir. C'est un texte qui mêle un peu d'italien, beaucoup de français, qui est très émouvant, et à chaque fois qu'on a fait ce spectacle, on l'a déjà joué 4 fois, ça touche les gens. Donc on s'était dit que c'était le bon moment de le présenter.
5: Et c'est quand exactement ?
6: Le 25 septembre. Voilà, donc n'hésitez pas à appeler la Maison du Comte de Charleroi ou le Bois du Casier pour réserver votre place.
5: Charleroi Astronomie, c'est un club d'astronomes amateurs. Il organise des activités 2 fois par mois au musée de Parenville à Couillet. On parle astronomie, on prend des belles photos depuis son jardin, mais pas que, comme nous l'explique Paul Dandois, un des pères fondateurs.
7: Maintenant, il y a plusieurs membres qui ont mis en route un télescope à distance, qu'ils l'ont donc installé en Espagne. Et par Internet, on peut piloter ce télescope et ils font des photos, mais absolument extraordinaires, d'objets du ciel profond et autres qu'on ne parvient pas toujours à voir correctement par ici, en Belgique, à cause de la pollution lumineuse, mais là-bas, en Espagne, c'est fabuleux. Ils font des photos comme faisait, on va dire, Hubble il y a 10-15 ans d'ici, tellement la technique s'est améliorée.
5: Il y a des amateurs, mais aussi quelques professionnels.
7: Il y a des gens qui travaillent notamment chez Thales, Aerospace à Marcinelle, et d'autres qui travaillent au niveau électronique également et qui construisent eux-mêmes un système d'entraînement de télescope et qui le montrent lors des réunions, qui expliquent, qui demandent aussi de l'aide parfois. Donc, en fait, c'est un club très dynamique.
5: Vous voulez plus d'infos, vous allez sur le site charleroiastronomie.be, charleroiastronomie.be. Des simulateurs de vol F-14 Tomcat, de F-16 ou de Airbus A320, c'est génial. On peut devenir pilote Top Gun ou encore commandant de bord sur Airbus. Eh bien, c'est ce que vous propose notamment la salle La Flight Experience située rue de la Recherche à Nivelles. C'est l'occasion pour vous de découvrir le monde passionnant de l'aviation avec des professionnels, des pilotes actuels ou d'anciens pilotes. C'est idéal par exemple pour un team building ou pour une soirée entre amis. Vous voulez plus d'infos, vous allez sur le site flight-experience.be, flight-experience.be, et c'est tout le temps, il faut évidemment réserver 067 88 36 23, 067 88 36 23. Je vous souhaite de bons moments sur Radio Bonheur.
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8: Bonjour à tous, aujourd'hui mercredi 16 septembre, nous fêtons les Edith ainsi que les Cypriens. Le proverbe « berger qui vante le loup n'aime pas les moutons ». Les anniversaires nous arrivent avec Émilie de Forchy qui fête ses 34 ans, Gilbert de Gilly ses 68 ans, Annie de Ransard ses 64 ans, Roger de Châtelet ses 55 ans et Marie-Laure de Gosly, elle fête ses 57 ans.
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10: Bonjour à tous, Bélier, vous traversez une petite période de flottement, alors profitez-en pour revoir vos plans, faire le point et remettre vos priorités dans le bon ordre. Taureau, vos efforts commencent enfin à se concrétiser, les choses se mettent en place naturellement avec une sensation de facilité. Gémeaux, votre envie d'aller plus vite vous pousse parfois à brûler quelques étapes, hein. Prenez quelques secondes pour réfléchir avant d'agir. Cancer, la passion est au rendez-vous, mais elle peut aussi rendre les échanges beaucoup plus électriques. Faites attention. Lion, vous rayonnez et cela ne passe pas inaperçu. Votre attirance attire les regards et les compliments se multiplient. Vierge, ne sous-estimez pas les étapes, même celles qui vous semblent longues et peu gratifiantes. Votre régularité finira par payer, vous allez voir. Balance, vous n'êtes pas seul face aux petits défis du moment, du quotidien. Un proche peut vous apporter son soutien, un conseil ou simplement une oreille attentive. Scorpion, certaines choses échappent à votre contrôle et il vaut mieux l'accepter, laissez la vie vous surprendre. Sagittaire, votre bonne humeur fait plaisir à voir, vous transmettez votre énergie positive tout autour de vous. Capricorne, il faut encore un peu de patience et beaucoup de régularité au travail, mais vous êtes déterminé à aller jusqu'au bout. Verseau, vous ressentez les choses avec une intensité inhabituelle, vos réactions sont parfois spontanées, voire surprenantes. Poisson, votre intuition vous rapproche d'une personne qui éveille quelque chose en vous. Vous montrez davantage ce que vous ressentez. Je vous souhaite une excellente journée, à bientôt.
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6: Edith Piron, bonjour, bienvenue sur Radio Bonheur. Le trail de Courcelles, c'est une épreuve qui vous permet de découvrir justement l'entité de Courcelles. C'est organisé par la commune. Il y a des parcours pour les enfants, des parcours de 6, 9 et 18 kilomètres. Le rendez-vous est fixé à partir de 13h à Souvray sur la place Lagneau. C'est donc le 19 septembre. Vous voulez le dossier pour vous inscrire, c'est pas compliqué. Vous allez sur le site courcelles.be ou alors vous appelez au 071 49 56 32. 071 49 56 32. Allez, on file au château de Bouillon. Le château de Bouillon, c'est l'occasion de découvrir une part de notre histoire, les croisades, Godefroy de Bouillon et tout. Mais le château de Bouillon prend une toute autre dimension la nuit. Il est en effet possible de le visiter au flambeau une fois le soleil couché. Cela permet de pimenter un petit peu l'expérience, mais surtout d'apprécier l'édifice autrement. Vous voulez plus d'infos? Vous allez sur le site châteaudebouillon.com. Le festival en vril et non pas en ville, c'est un festival qui est proposé par le Centre culturel de la Louvière. Ça se passe les 18, 19 et 20 septembre. Ce festival vous propose le temps d'un week-end des spectacles et des animations sur le site de la friche de l'entreprise Boc. C'est proposé à l'occasion des fêtes de Wallonie. Il y aura de tout, hein. Il y aura notamment de la musique, il y aura des food trucks, il y aura une bibliothèque vivante. Vous voulez davantage de renseignements, c'est un peu particulier, vous allez sur le site central-lalouvière.be, central-lalouvière.be. À Gilly, il y a un quartier particulièrement dynamique, c'est le quartier du Louvis. Il y a même là un comité. Et ce comité organise une bourse aux jouets le 22 novembre à la salle Roger Van Turnhout, rue Paradis des Chevaux, numéro 92 à Gilly. Ce sera l'occasion notamment d'acheter des jouets en bon état, à petit prix, pour la Saint-Nicolas ou Noël. On nous annonce d'ailleurs la présence de Saint-Nicolas qui est déjà au taquet maintenant. Je vous rappelle donc, c'est le 22 novembre à la salle Van Turnhout à Gilly. Edith Piron, je vous souhaite une bonne journée sur Radio Bonheur.

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sous la douche ou au lever du lit, laissez-moi vous accompagner là où vous allez. Installez-moi dans votre voiture et je vous programme un titre qui va certainement vous rappeler un moment de votre vie. Merci.

0: chaque jour, on essaye de vous apporter une différence. Laquelle allez-vous me demander? Hier, par exemple, que chantiez-vous à cette heure-ci? Vous ne vous en souvenez pas? Ben là, voilà la différence. C'est que, à ce moment présent, je vous ai fait chanter ou taper du pied. Allez savoir. Bref, Maria, toutes les heures, elle vous fredonne la mélodie des prénoms qui soufflent leurs bougies aujourd'hui. Et vous, quand allez-vous souffler la vôtre? 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
2: Bonjour à tous. Aujourd'hui, mercredi 16 septembre, nous fêtons les Édith ainsi que les Cypriens. Le proverbe « Berger qui vante le loup n'aime pas les moutons ». Les anniversaires nous arrivent avec Émilie de Forchy qui fête ses 34 ans, Gilbert de Gilly ses 68 ans, Annie de Ransard ses 64 ans, Roger de Châtelet ses 55 ans et Marie-Laure de Gosly, elle fête ses 57 ans.
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4: Bonjour à tous, Bélier, vous traversez une petite période de flottement, alors profitez-en pour revoir vos plans, faire le point et remettre vos priorités dans le bon ordre. Taureau, vos efforts commencent enfin à se concrétiser, les choses se mettent en place naturellement avec une sensation de facilité. Gémeaux, votre envie d'aller plus vite vous pousse parfois à brûler quelques étapes, hein. Prenez quelques secondes pour réfléchir avant d'agir. Cancer, la passion est au rendez-vous, mais elle peut aussi rendre les échanges beaucoup plus électriques. Faites attention. Lion, vous rayonnez et cela ne passe pas inaperçu. Votre attirance attire les regards et les compliments se multiplient. Vierge, ne sous-estimez pas les étapes, même celles qui vous semblent longues et peu gratifiantes. Votre régularité finira par payer, vous allez voir. Balance, vous n'êtes pas seul face aux petits défis du moment, du quotidien. Un proche peut vous apporter son soutien, un conseil ou simplement une oreille attentive. Scorpion, certaines choses échappent à votre contrôle et il vaut mieux l'accepter, laissez la vie vous surprendre. Sagittaire, votre bonne humeur fait plaisir à voir, vous transmettez votre énergie positive tout autour de vous. Capricorne, il faut encore un peu de patience et beaucoup de régularité au travail, mais vous êtes déterminé à aller jusqu'au bout. Verseau, vous ressentez les choses avec une intensité inhabituelle, vos réactions sont parfois spontanées, voire surprenantes. Poisson, votre intuition vous rapproche d'une personne qui éveille quelque chose en vous. Vous montrez davantage ce que vous ressentez. Je vous souhaite une excellente journée. À bientôt.
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7: Quand j'étais petit garçon, je repassais mes leçons en chantant. 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

Là, je vous propose d'écouter le titre de votre choix, celui qui vous fera vibrer. Pour que je puisse lire vos messages, à vous de faire vibrer mon téléphone avec votre demande au 0 474 29 52 88. Je vous lis et je diffuse votre sélection dans quelques instants.

0: La radio, quelle superbe invention dans la communication. Tant d'émotions à travers toutes ces chansons, ces mélodies, et tout ça seulement grâce à vous et votre fidélité ce matin. Bonne écoute et belle journée.
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4: Bonjour à tous. Le tribunal civil de Gand contraint l'État belge à ramener la surpopulation dans la prison de Gand à 110% de la capacité réelle. Les autorités ont 6 mois pour atteindre ce seuil. S'il est encore dépassé au-delà de ce délai, la Belgique risque une astreinte de 500 euros par jour et par détenu. Le montant total des astreintes éventuelles a été établi à 45 millions d'euros. C'est l'ordre des barreaux flamands qui a porté l'affaire devant les tribunaux. Nous voulons que le tribunal reconnaisse qu'il est question ici de torture et de traitement inhumain et que l'autorité ne respecte pas ses engagements, a déclaré maître Anne-Marie de Clercq. L'ordre des barreaux flamands pointe des problèmes qui sont décrits depuis plusieurs années déjà dans des rapports d'inspection et des comptes rendus de visite. Selon les avocats de l'ordre, le taux d'occupation au sein de la prison gantoise atteint parfois 160% de la capacité théorique et 190% de la capacité réelle. Des détenus dorment sur des matelas posés au sol. Les prisonniers sont maintenus sous un régime strict, restant longtemps en cellule, et l'établissement fait face à une forte pénurie de personnel. Le manque de soins médicaux et psychiatriques est aussi pointé du doigt, tout comme l'absence d'un accueil adapté pour les internés. L'ordre se base sur une capacité réelle de 246 places à la prison de Gand pour un effectif dans les faits de 467 personnes sur la base de chiffres remontant à la mi-mai. Catherine Ringer, la chanteuse du mythique duo des Rita Mitsuko, est décédée d'un cancer à l'âge de 68 ans, ont annoncé à l'AFP ses enfants et ses proches. Le décès est survenu dans la nuit de lundi à mardi. Avec le guitariste Fred Chichin, son compagnon décédé en 2007, Catherine Ringer avait fondé au début des années 80 l'un des groupes les plus détonnants du rock français. Leurs tubes ont traversé les époques. Andy, c'est comme ça, les histoires d'amour finissent mal, et surtout Marcia Baila, hymne déchirant sur la mort de la danseuse argentine Marcia Moreto, emportée par un cancer. Artiste française majeure, Catherine Ringer a marqué plusieurs générations par sa voix et ses chansons. Sa grande liberté et sa singularité, souligne le communiqué de sa famille. Née le 18 octobre 1957 en banlieue parisienne d'un père artiste peintre ancien déporté juif et d'une mère architecte, Catherine Ringer avait quitté l'école à 15 ans, multipliant les expériences artistiques et s'aventurant même dans le porno, un passé qu'elle n'a jamais renié. C'est en 1979 qu'elle a rencontré Fred Chichin, qui allait devenir son âme sœur et son compagnon de route au sein des Rita Mitsuko pendant plusieurs décennies. Après le décès de Fred Chichin, lui aussi emporté par un cancer fulgurant à l'âge de 53 ans, Catherine Ringer avait d'abord quitté la scène avant d'y remonter peu à peu, continuant à perpétuer l'héritage des Rita Mitsuko. En 2019, à la Philharmonie de Paris, elle avait ainsi célébré sur scène le 40e anniversaire de sa rencontre avec Fred Chichin. Le gouvernement wallon a décidé jeudi dernier de mobiliser 4 millions d'euros du plan de relance régional pour accélérer la transformation des lacs de l'Oder. Environ 3,5 millions seront consacrés à la remise en service de l'aquacentre et 500 000 euros à la réactivation de Falemprise, appelée à devenir un pôle de loisirs au bord des lacs. En mars dernier, les conclusions de l'audit commandé par la ministre du Tourisme Valérie Lecrenier sur la gestion du site avaient confirmé plusieurs dysfonctionnements importants et la nécessité d'un changement de cap. 6 mois plus tard et après des appels à manifestation d'intérêt qui ont confirmé l'intérêt du secteur privé, la région mobilise donc les moyens nécessaires à la relance, assumant ainsi son rôle de catalyseur. Dans un communiqué, la ministre explique « Sachant que ce dossier était particulièrement complexe, nous avons d'abord posé un diagnostic et fixé un cap. Nous avons ensuite voulu confronter cette vision au marché et vérifier que des opérateurs étaient prêts à s'engager à nos côtés. Aujourd'hui, nous pouvons passer aux réalisations. Le public fixe le cap et sécurise le cadre, tandis que le privé apporte son expertise et sa capacité d'investissement. Les lacs de l'Oder attirent 1 250 000 visiteurs par an et représentent près de 300 000 nuitées. Ce mercredi, dans une ambiance sensiblement plus fraîche, le ciel sera dominé par le soleil. Toutefois, en cours de journée, les développements nuageux seront progressivement plus importants. De faibles pluies sont possibles dans la moitié ouest du pays. Quant aux températures maximales, elles ne dépasseront pas 19 degrés. On referme ici ce bulletin d'info. Je vous souhaite une excellente journée à l'écoute de votre radio régionale.

0: Bonjour, je suis la voix du matin. Ah oui, quel plaisir ce Nico, du pied du lit à la salle de bain, du petit déjeuner à votre bureau, qui sait. 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

Stop, déjeunons, écoutons et chantons. Ça se passe comme ça le matin sur Radio Bonheur. Je suis ravi de vous accompagner, merci de m'accueillir chez vous à travers le poste de votre radio. Belle journée.

0: Comme chaque matin, découvrons ce que nous cachent les astres. Juste après les anniversaires de Maria, on se plonge la tête dans les étoiles avec Serge Ducas. Juste pour rappel, si votre anniversaire arrive prochainement, si vous n'avez pas encore votre carte de membre, celle-ci reste disponible au prix de 10 € et valable jusqu'au 31 décembre de cette année. Votre anniversaire demain sur nos antennes, ne traînez plus pour vous décider. Allez-vous ! À très vite !
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2: Bonjour à tous, aujourd'hui mercredi 16 septembre, nous fêtons les Édith ainsi que les Cyprien. Le proverbe « berger qui vante le loup n'aime pas les moutons ». Les anniversaires nous arrivent avec Émilie de Forchy qui fête ses 34 ans, Gilbert de Gilly ses 68 ans, Annie de Ransard ses 64 ans, Roger de Châtelet ses 55 ans et Marie-Laure de Gosly, elle fête ses 57 ans.
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4: Bonjour à tous, Bélier, vous traversez une petite période de flottement, alors profitez-en pour revoir vos plans, faire le point et remettre vos priorités dans le bon ordre. Taureau, vos efforts commencent enfin à se concrétiser, les choses se mettent en place naturellement avec une sensation de facilité. Gémeaux, votre envie d'aller plus vite vous pousse parfois à brûler quelques étapes, hein. Prenez quelques secondes pour réfléchir avant d'agir. Cancer, la passion est au rendez-vous, mais elle peut aussi rendre les échanges beaucoup plus électriques. Faites attention. Lion, vous rayonnez et cela ne passe pas inaperçu. Votre attirance attire les regards et les compliments se multiplient. Vierge, ne sous-estimez pas les étapes, même celles qui vous semblent longues et peu gratifiantes. Votre régularité finira par payer, vous allez voir. Balance, vous n'êtes pas seul face aux petits défis du moment, du quotidien. Un proche peut vous apporter son soutien, un conseil ou simplement une oreille attentive. Scorpion, certaines choses échappent à votre contrôle et il vaut mieux l'accepter, laissez la vie vous surprendre. Sagittaire, votre bonne humeur fait plaisir à voir, vous transmettez votre énergie positive tout autour de vous. Capricorne, il faut encore un peu de patience et beaucoup de régularité au travail, mais vous êtes déterminé à aller jusqu'au bout. Verseau, vous ressentez les choses avec une intensité inhabituelle, vos réactions sont parfois spontanées, voire surprenantes. Poisson, votre intuition vous rapproche d'une personne qui éveille quelque chose en vous. Vous montrez davantage ce que vous ressentez. Je vous souhaite une excellente journée, à bientôt.
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Elle vous fait chanter, siffler et rester de bonne humeur. Oui, c'est ça, Radio Bonheur. Continuons alors, on se met de bonne humeur avec ce qui suit. Nous allons vous faire chanter et danser. Bon appétit si vous êtes au déjeuner. Je vous accompagne pour un bon café ce matin.

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4: Bonjour à tous. À ce stade, la Wallonie n'a donné aucun accord à une contribution supplémentaire au budget fédéral, a affirmé le ministre-président régional Adrien Delimont en commission du Parlement régional. On le sait, le fédéral est à la recherche d'environ 10 milliards d'euros pour que le budget belge reste dans les clous européens en matière de dépenses d'ici 2029. Le gouvernement fédéral est responsable de sa trajectoire budgétaire et la région wallonne est responsable de la sienne. Nous avons fixé un cap exigeant à l'horizon 2029 et nous travaillons à maîtriser durablement l'évolution de nos dépenses. Il ne sera donc pas acceptable que les efforts réalisés par la Wallonie servent à résoudre par un simple transfert de charges ou de moyens les difficultés budgétaires d'un autre niveau de pouvoir, a estimé le libéral wallon, interrogé par le député socialiste Christophe Collignon. Pour Adrien Delimont, une décision fédérale ne peut pas devenir unilatéralement une facture régionale. C'est d'ailleurs la position que le ministre-président wallon défend aussi concernant les 500 millions d'euros inscrits à partir de 2028 dans la trajectoire fédérale. La Cour des comptes fédérale indique elle-même qu'aucun accord n'a été conclu avec les entités fédérées sur cette contribution. Elle ne peut donc pas être présentée comme un engagement acquis des régions et communautés. Je n'ai pas marqué mon accord sur cette contribution et l'inscription d'une recette dans un tableau budgétaire fédéral ne crée évidemment pas une obligation dans le chef de la région wallonne. Adrien Delimont précise que la Wallonie ne refusera pas la discussion interfédérale, mais cette discussion ne doit certainement pas partir du principe qu'une décision est acquise parce qu'elle a préalablement été inscrite dans la trajectoire budgétaire de l'un des partenaires. Pour le ministre-président, la Wallonie doit naturellement participer à l'assainissement des finances publiques belges. Elle le fait déjà en assainissant ses propres finances. Ce que je refuse, c'est qu'au-delà de cet effort, elle devienne la variable d'ajustement permettant à un autre niveau de pouvoir de respecter sa propre trajectoire. Chacun doit prendre ses responsabilités. Le gouvernement wallon a décidé jeudi dernier de mobiliser 4 millions d'euros du plan de relance régional pour accélérer la transformation des lacs de l'Oder. Environ 3,5 millions seront consacrés à la remise en service de l'aquacentre et 500 000 euros à la réactivation de Fallemprise, appelée à devenir un pôle de loisirs au bord des lacs. En mars dernier, les conclusions de l'audit commandé par la ministre du Tourisme Valérie Lecrenier sur la gestion du site avaient confirmé plusieurs dysfonctionnements importants et la nécessité d'un changement de cap. 6 mois plus tard et après des appels à manifestations d'intérêt qui ont confirmé l'intérêt du secteur privé, la région mobilise donc les moyens nécessaires à la relance, assumant ainsi son rôle de catalyseur. Dans un communiqué, la ministre explique « Sachant que ce dossier était particulièrement complexe, nous avons d'abord posé un diagnostic et fixé un cap. Nous avons ensuite voulu confronter cette vision au marché et vérifier que des opérateurs étaient prêts à s'engager à nos côtés. Aujourd'hui, nous pouvons passer aux réalisations. Le public fixe le cap et sécurise le cadre, tandis que le privé apporte son expertise et sa capacité d'investissement. Les lacs de l'Oder attirent 1 250 000 visiteurs par an et représentent près de 300 000 nuitées. Ce mercredi, dans une ambiance sensiblement plus fraîche, le ciel sera dominé par le soleil. Toutefois, en cours de journée, les développements nuageux seront progressivement plus importants. De faibles pluies sont possibles dans la moitié ouest du pays. Quant aux températures maximales, elles ne dépasseront pas 19 degrés. On referme ici ce bulletin d'info. Je vous souhaite une excellente journée à l'écoute de votre radio régionale.

0: 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Comme chaque matin, musique et plaisir au rendez-vous.
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Quel plaisir, Nico, avec vous. Mais vous, vous êtes avec moi ce matin. Et si vous partagiez nos fréquences avec vos voisins, oui, dites-leur. Radio Bonheur sur le 87.7 ou le canal 11B du DAB+. Alors, on partage. Allez, je vous cale un truc qui va vous rappeler combien nous sommes tous et toutes encore très jeunes. Bonne écoute et belle journée.

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2: Bonjour à tous, aujourd'hui mercredi 16 septembre, nous fêtons les Édith ainsi que les Cypriens. Le proverbe « berger qui vante le loup n'aime pas les moutons ». Les anniversaires nous arrivent avec Émilie de Forchy qui fête ses 34 ans, Gilbert de Gilly ses 68 ans, Annie de Ransard ses 64 ans, Roger de Châtelet ses 55 ans et Marie-Laure de Gosly, elle fête ses 57 ans.
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4: Bonjour à tous, Bélier, vous traversez une petite période de flottement, alors profitez-en pour revoir vos plans, faire le point et remettre vos priorités dans le bon ordre. Taureau, vos efforts commencent enfin à se concrétiser, les choses se mettent en place naturellement avec une sensation de facilité. Gémeaux, votre envie d'aller plus vite vous pousse parfois à brûler quelques étapes, hein. Prenez quelques secondes pour réfléchir avant d'agir. Cancer, la passion est au rendez-vous, mais elle peut aussi rendre les échanges beaucoup plus électriques. Faites attention. Lion, vous rayonnez et cela ne passe pas inaperçu. Votre attirance attire les regards et les compliments se multiplient. Vierge, ne sous-estimez pas les étapes, même celles qui vous semblent longues et peu gratifiantes. Votre régularité finira par payer, vous allez voir. Balance, vous n'êtes pas seul face aux petits défis du moment, du quotidien. Un proche peut vous apporter son soutien, un conseil ou simplement une oreille attentive. Scorpion, certaines choses échappent à votre contrôle et il vaut mieux l'accepter, laissez la vie vous surprendre. Sagittaire, votre bonne humeur fait plaisir à voir, vous transmettez votre énergie positive tout autour de vous. Capricorne, il faut encore un peu de patience et beaucoup de régularité au travail, mais vous êtes déterminé à aller jusqu'au bout. Verseau, vous ressentez les choses avec une intensité inhabituelle, vos réactions sont parfois spontanées, voire surprenantes. Poisson, votre intuition vous rapproche d'une personne qui éveille quelque chose en vous. Vous montrez davantage ce que vous ressentez. Je vous souhaite une excellente journée, à bientôt.
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7: Bonjour tout le monde, comment allez-vous aujourd'hui? Nous sommes mercredi. Nous sommes le 16 septembre, bienvenue à 8h33 dans cette édition de Juste vous et moi. Nous fêtons les Édith aujourd'hui ainsi que les Cypriens. Bonne fête à vous si vous prénommez par un de ces deux prénoms. Et nous avons un dicton aussi. Septembre se nomme le mai de l'automne. Ben voilà, ben écoutez, très bien. Allez, on a quoi? On a un petit proverbe. Berger qui vante le loup n'aime pas les moutons. Voilà, c'est les éphémérides de ce jour. Voilà, c'est la journée au fait, quoi. Je regarde un petit peu. Ok, d'accord, très bien. Eh bien, on en vient au vif du sujet de l'émission de ce jour. Ah ah! Eh bien, j'ai un petit chat dans la gorge. Depuis hier, fin d'émission. Je ne sais pas ce qui s'est passé. Il y a un coup de froid. Bien. Bon. Alors, juste vous et moi aujourd'hui, ce matin. Les grandes enseignes, toujours plus vite. Respect du calendrier ou alors guerre de concurrence. Allez savoir, les fêtes, ça se vit aussi avec vous. Et justement, on en parle ce matin. Est-ce que vous pensez que les fêtes toute l'année, ce ne serait pas un peu trop tôt? Avez-vous déjà perçu, dans certaines enseignes, des décorations des produits destinés aux fêtes de décembre, par exemple, alors que nous sommes un n'est pas encore au mois d'octobre, que nous avons, par exemple, la fête d'Halloween à passer, notamment. Hein, on est bien d'accord. Selon vous, respecte-t-on encore le moment de chaque fête ? Sommes-nous dans une véritable guerre de concurrence entre les enseignes, au premier qui installera bien évidemment ses rayons, premier vendu, avec bien évidemment toutes ses premières offres alléchantes aujourd'hui, profiter des offres alléchantes, machin, stock de fin d'année, bidule de l'an passé, etc., etc. Justement, et vous ? Cela vous dérange ? Vous aimez justement découvrir les choses à l'avance parce que vous vous dites ça fait longtemps. Oh, t'as vu, on a déjà installé ça. Waouh, j'en profite. Quelle est votre réaction ? Quelles sont vos réactions par rapport à tout ça ? Faites un petit tour sur la page Facebook Radio Bonheur Belgique. Aujourd'hui, on en parle, décoration, cadeaux, jouets, art de la table, gourmandise et bien plus encore. Je me suis aujourd'hui au niveau de la photo déguisé en directeur d'entreprise et je suis à votre service au quotidien pour lire vos messages tout au long de cette matinée jusqu'à midi, juste vous et moi. Ça se passe sur votre radio ici à Courcelles, Charleroi, Mons et La Louvière via le DAB+. Vous savez quoi, j'ai une bonne nouvelle. Le DAB+ à Charleroi est revenu. Vous allez me dire, oui, mais pourquoi il est revenu ? Parce qu'il est en panne. Et pourquoi il est en panne ? Eh bien parce qu'il y a un gars qui a fait une connerie et qui a été coupé un câble de fibre, voilà, et qui fait qu'on s'est retrouvé... on était toujours dans la fibre, jusqu'à la coupure, voyez-vous. L'autre extrémité était bien raccordée aux appareils, mais il y avait un trou au milieu, donc on était dans le fond. Allez, on est revenu sur Charleroi, merci de nous écouter en DAB sur Charleroi. Par contre, Mons et La Louvière, eh bien, jusqu'ici, n'a pas connu, touchons du bois, de soucis majeurs. Allez, on espère maintenant que c'est pour que c'est la bonne. C'est pour ça qu'on va rester fidèle au poste, voilà, parce que vous comprenez bien, et je préfère le dire directement à vous, à mes auditeurs qui écoutez la radio, vous savez, quand il y a des soucis de DAB+, eh bien, la radio n'est pas responsable directement, étant donné qu'il y a un service derrière, et que pour vous expliquer un peu comment ça fonctionne au niveau du DAB+, eh bien, c'est un émetteur qui reçoit le signal de 12, 13, 14 ou 15 radios simultanées et qui diffuse ces 15 radios. Donc, quand vous dites Radio Bonheur est encore en panne en DAB, eh bien non, vous devez rectifier votre message en disant 15 radios sont de nouveau en panne à Charleroi dans le DAB, parce que si Radio Bonheur est en panne en DAB, eh bien toutes les autres radios qui sont à côté sont en panne aussi. Voilà, comme ça vous en savez un peu plus au niveau de la technologie du DAB+. L'avantage, eh bien, c'est qu'on n'use plus qu'un émetteur. Si on est 15 radios, il y a 15 émetteurs en FM. Si on est 15 radios aujourd'hui, il y a un seul émetteur pour le DAB qui diffuse ces 15 radios. Pas belle la vie ? Voilà, vous en savez un peu plus. Bon, on a fait le tour de nos tartines. Les grandes enseignes, toujours plus vite. Respect du calendrier, guerre de concurrence. Est-ce que c'est trop tôt ? On n'est pas encore Halloween, qu'on parle peut-être déjà des autres fêtes du mois de décembre. Vos réactions, c'est sur la page Facebook Radio Bonheur Belgique. On revient bien évidemment tout à l'heure. Il est 8h37. J'ai de la musique pour vous, hein, parce que c'est ça aussi la matinale du matin sur Radio Bonheur. Yves Montand, on ira faire un petit tour en bicyclette dans quelques instants. On aura Marine, non pas Martine, avec Reste d'Averse, des averses qui vont arriver d'ailleurs. Nick Rivers, Nice Bay, Les Anges. Et puis on aura Sabrina Carpenter, j'y arrive, avec Toasty dans votre transistor.
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4: Bonjour à tous, le mouvement réformateur veut activer le cliquet inversé face à la flambée des prix des produits pétroliers. Le vice-premier ministre David Claraval l'a indiqué ce mardi au micro de la première. Ce mécanisme du cliquet inversé consiste en une diminution des accises sur le prix du carburant dès lors qu'un seuil de prix est dépassé. Les récents développements du conflit au Moyen-Orient provoquent une nouvelle hausse des prix et par conséquent des accises perçues par l'État. Selon le ministre, ce sont ainsi un peu plus de 100 millions d'euros supplémentaires qui ont été perçus. David Claraval portera cette mesure dans le cadre des discussions budgétaires. Le MR estimant qu'il est légitime de restourner ces 100 millions d'euros aux citoyens. Samedi, le gouvernement fédéral s'est retrouvé pour entendre les représentants de la Banque nationale à propos de la situation des finances publiques. Comme convenu avant les vacances, l'équipe de Weaver doit trouver 10 milliards d'euros supplémentaires d'ici la fin de la législature. Des groupes de travail se réunissent durant la semaine et des réunions bilatérales devraient également avoir lieu avant un comité ministériel restreint vendredi. Dans ce cadre, le mouvement réformateur appelle chacun des ministres à respecter sa feuille de route et à mettre en œuvre les décisions déjà prises. Environ 4 milliards d'euros seraient ainsi trouvés. « Je suis le seul à l'avoir fait », a affirmé David Claraval. Quant au reste de l'effort, il doit reposer d'abord sur des réductions de dépenses et des réformes, selon le MR, et non sur une hausse d'impôts. Le gouvernement wallon a décidé jeudi dernier de mobiliser 4 millions d'euros du plan de relance régional pour accélérer la transformation des lacs de l'Oder. Environ 3,5 millions seront consacrés à la remise en service de l'aquacentre et 500 000 euros à la réactivation de Fallemprise, appelé à devenir un pôle de loisirs au bord des lacs. En mars dernier, les conclusions de l'audit commandé par la ministre du Tourisme Valérie Lecrenier sur la gestion du site avaient confirmé plusieurs dysfonctionnements importants et la nécessité d'un changement de cap. 6 mois plus tard et après des appels à manifestation d'intérêt qui ont confirmé l'intérêt du secteur privé, la région mobilise donc les moyens nécessaires à la relance, assumant ainsi son rôle de catalyseur. Dans un communiqué, la ministre explique « Sachant que ce dossier était particulièrement complexe, nous avons d'abord posé un diagnostic et fixé un cap. Nous avons ensuite voulu confronter cette vision au marché et vérifier que des opérateurs étaient prêts à s'engager à nos côtés. Aujourd'hui, nous pouvons passer aux réalisations. Le public fixe le cap et sécurise le cadre, tandis que le privé apporte son expertise et sa capacité d'investissement. Les lacs de l'Oder attirent 1,25 million visiteurs par an et représentent près de 300 000 nuitées. Ce mercredi, dans une ambiance sensiblement plus fraîche, le ciel sera dominé par le soleil. Toutefois, en cours de journée, les développements nuageux seront progressivement plus importants. De faibles pluies sont possibles dans la moitié ouest du pays. Quant aux températures maximales, elles ne dépasseront pas 19 degrés. On referme ici ce bulletin d'info. Je vous souhaite une excellente journée à l'écoute de votre radio régionale.

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1: Et voilà, c'est reparti. Allez, on entame cette fois-ci, écoutez, la première heure officielle de Juste vous et moi. On était dans la petite demi-heure, vous allez laisser musicalement parlant bien chante. Il 9h04, vous allez bien aujourd'hui? C'est mercredi, hein, on coupe la semaine en deux. Vous allez faire votre marché à Fontaine-l'Évêque, hein, si vous êtes sur la région du centre, ou encore à Courcelles aujourd'hui, sur la Grande Place, à Place des Trieux. Mercredi 16 septembre aujourd'hui, nous fêtons les Édith et les Cypriens ce matin. Bonne fête à vous, hein, si vous portez un de ces charmants prénoms. Berger qui vante le loup n'aime pas les moutons, nous dit le proverbe du jour. Bon, sinon le soleil s'élève à 7h28, il ira se coucher à 21h, nous perdons 4 minutes de clarté. Voilà, ça c'est le côté moins bonne nouvelle. Nous parlons de la météo, bien évidemment, tout à l'heure dans la 10h, juste après le tour des régions. Voilà, hein, écoutez, il va falloir profiter encore un petit peu de cette journée. Mais bon, il va faire un peu plus gris qu'hier, que voulez-vous. Juste vous et moi, ce matin, eh bien, on va parler des enseignes. Les grandes enseignes, toujours plus vite. Est-ce qu'il y a toujours ce respect du calendrier? Ou alors c'est juste la guerre de concurrence? Pourquoi avez-vous déjà aperçu dans certaines enseignes des décorations ou des produits destinés aux fêtes de décembre? C'est la question que nous vous posons. C'est la question que tout le monde se pose, en fait. C'est vrai qu'on est plusieurs à déjà consommer. C'est la consommation, c'est pousser la consommation. Mais j'entends tout le monde râler. Alors est-ce que tous ces râleurs ne sont pas les acheteurs? Les fêtes, ça se vit aussi avec vous, justement, des fêtes toute l'année. Est-ce que c'est peut-être pas trop tôt? Selon vous, respecte-t-on encore le moment de chaque fête? Sommes-nous dans une véritable guerre de concurrence entre les enseignes et c'est au premier qui installera, qui vendra son stock? Et vous, justement, c'est là qu'on aimerait savoir si ça vous dérange ou alors, justement, le contraire, vous aimez découvrir les choses à l'avance parce que c'est un peu comme le glacier. Quand il finit sa saison au mois de septembre-octobre et quand vous le revoyez en début mars, vous êtes tout heureux de le voir parce que vous dites « ça faisait longtemps que j'ai mangé une glace » alors que finalement, la bûche de Noël était tout simplement en glace. Mais bon, voilà. On parle de ces enseignes qui sont déjà avec des rayons très lumineux et très décoratifs. Qu'en pensez-vous alors qu'Halloween n'est pas encore passé? Justement, je voudrais savoir si vous avez déjà rencontré certaines enseignes, dans certaines enseignes. On ne vous demande pas de les citer, on n'est pas là pour faire bien hiver. On n'est pas au tribunal, hein. On n'est pas là pour juger personne. On est juste là pour faire de la constatation et de se dire « mais c'est de plus en plus tôt chaque année en fait ». Voilà, voilà. On parlera des premiers messages d'ici une petite demi-heure. À vous de participer via la page Facebook Radio Bonheur Belgique. Merci de nous écouter via le net. Alors, vous nous écoutez sur Internet via Radio Line ou alors via le site Internet de la radio, www.radiobonheur.be. Et là, vous arrivez directement sur Bonheur Télé. Je vous fais un petit coucou, bonjour. Et puis, vous nous écoutez en DAB+. Ah oui, DAB+, qui est revenu. Ça, c'est le côté bonne nouvelle à Charleroi. On est revenu en DAB, les petits loups. Voilà. Bah oui, il y avait un gars qui est arrivé, il avait un câble, il s'est dit « tiens, il y a un câble de trop ici, je coupe dedans ». Sauf que là où il a coupé, eh bien sont arrêtées les émissions du DAB. Alors vous dites « Radio Bonheur est encore en panne en DAB ». Eh bien non, parce qu'il faut savoir qu'en DAB, quand Radio Bonheur est en panne, eh bien toutes les radios voisines sont en panne aussi. Voilà, toutes les radios voisines. Quelle qu'elle soit, je dois en citer trois. Bon, je vais en citer trois, J600, Ramdam et Radio Star. Eh bien, elles sont en panne aussi quand on est en panne. Voilà, c'est pas que nous. Parce que un émetteur DAB est égal à 15 radios. Voyez-vous ? Un émetteur FM est égal à un radio. Voilà, 87.7, c'est un émetteur, c'est Radio Bonheur. Voilà, par exemple, Canal 11B plus DAB plus Canal 11B. Eh bien, là, vous pouvez rencontrer, je crois, c'est 13 ou 14 radios, hein, c'est comme ça. Donc, quand le câble est coupé par le gars qui s'est dit « tiens, je vois bien une entaille dans le câble », il ne s'est pas rendu compte que c'était la fibre qui distribuait le DAB+, des 15 radios en question. Et bien voilà, donc on est absent sur Charleroi. Bref, allez, bon, on ne va pas en faire un cinéma, on est revenu, on est là, j'espère que cette fois-ci, c'est pour du bon. Je suis au-dessus de la tour de l'Université du Travail, et qu'est-ce que je vois? Je vois toute la métropole colorée de ce beau ciel, avec ce petit soleil qui est en route à illuminer les anciennes usines que nous pouvions avoir sur la métropole à l'époque. Juste vous et moi ce matin, c'est très coloré, on est très dans les fêtes, et Vous, qu'en pensez-vous? Est-ce que c'est la guerre des concurrences? Est-ce que c'est déjà d'actualité? Est-ce que vous êtes déjà en route à réfléchir à savoir comment vous allez garnir votre mois de décembre grâce aux grandes enseignes? Qu'en pensez-vous? Vous réagissez via la page Facebook Radio Bonheur Belgique.
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faisait du sport ce matin. On était dans le physique. Let's get physical. Olivia Newton-John en 1981. 45 balais hein, pour cette chanson qui n'a pas pris une ride. Hein, vous l'avez entendu, hein, ça passe encore vraiment très très bien. Et celle qui suit, c'est très bien aussi d'ailleurs. Ah oui, à 9h13 minutes. Ah, bah écoutez, et ça reste du sport, hein, quand on connaît le clip. Gwesh Patti dans la radio pour vous faire chanter ce matin avec Étienne, Étienne, Étienne. Oh, tiens-la bien. Et puis on aura Johnny Hallyday aussi, la fille de l'été dernier. On aura les Maroon 5 ou encore Charles Aznavour pour dire de chanter. Et puis on descendra en 1999 avec Sting et Cheb Mamie avec Desert Rose. Belle matinée à tous. On parle des enseignes et des fêtes à l'avance. Qu'en pensez-vous ? Vous réagissez maintenant.

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0: Quel bonheur avec cette musique des Maroon 5, Priceless, dans votre radio avec Lisa, bien évidemment, 9h24. Ah, je vais vous parler de votre week-end radiophonique. Que va-t-il se passer dans le grand studio de la radio ce week-end? Eh bien, on vous propose un petit plat. Ce week-end, il n'y a pas de chanteur. Si, je mens, il y aura des chanteurs. Il y en aura même plusieurs. Il s'agira de vous. Enfin, peut-être, si vous vous présentez pour le karaoké Radio Bonheur. Voilà, karaoké à Radio Bonheur. Ah, ben c'est vous qui allez faire vibrer les murs ce week-end. Venez nous rejoindre, on aura de quoi vous sustenter, comme dirait l'autre. Vous, vous voulez manger ce week-end? Eh bien, Radio Bonheur vous propose un superbe snack radio. Ses frites fraîches, bien évidemment, sa fricadelle bien fraîche également, et sa boulette snack aussi, toujours disponible ici à la maison de la radio. Quand je parle de frites fraîches, on est bien d'accord, c'est de la ferme à l'assiette. Et oui, chez nous, pas de sous-vide, pas de chichi, pas de congelé. Voilà, c'est comme ça. On épluche, on pré-cuit et on recuit. Voilà. Et si on a trop, on les mange. Bon. Ou sinon, à part ça, on vous propose deux plats, comme chaque week-end, qui n'a rien à voir avec les frites, même si ça s'accompagne de frites. Ça va, Philippe? Tu es en forme ce matin? Bon alors, j'ai pour vous, ce matin, des chicons au gratin. Miam miam. Avec ou sans maroilles. Et avec ou sans lardons, du coup. Ah! Vous savez qu'on a eu l'occasion de découvrir ça, c'était chez les Ch'tis, hein, c'était à Berg. On est allé visiter Berg, revisiter Berg, et on a découvert un petit resto sympa tout près de la rivière à pipi. Quand je dis la rivière à pipi, ça n'a rien à voir avec le fait qu'on fait pipi dedans, ça a à voir avec le fait qu'ils ont fait pipi dedans pour le tournage du film. Et donc là, tout près à côté, il y a un petit resto qui est relativement très sympa, garni à l'intérieur avec franchement des bancs de bois et tout, c'est vraiment très, très chouette. Et on a découvert le chicon au maroilles là-bas. On s'est dit, bon, le maroilles. Hormis le fait de le mettre sur une tartine et de le tremper dans le café ou dans la bière, on s'est dit, bon, on va le goûter. Eh bien, franchement, c'est bon. Donc, on a pris la réplique et on s'est dit, on va la mettre à la radio. Eh bien, voilà, c'est un succès. Donc, on vous les propose ici. Et il y aura même la voix du ch'ti. Ben oui, si Vivi vient, eh bien, vous aurez le ch'ti mis avec le chicon au maroilles. Ça, c'est ce qu'on vous propose. Deuxième plat. Les escalopes parmigiana. Pourquoi? Ben parce que, voilà, il y a un peu d'Italie dans la maison de la radio, et on s'est dit, on va mettre un peu de soleil dans les assiettes. Et donc, voilà, les escalopes parmigiana avec ses frites et sa salade. C'est crudité, qu'on dit, hein. Mais enfin, bon, il y a de la salade. Voilà, à réserver au 071 45 53 60. C'est toujours bien de réserver parce que, voyez-vous, quand il n'y en a plus, ben il n'y en a plus. C'est pas comme dans les restos vite fait où quand il y en a plus, il y en a encore. Eh ben non, chez nous, quand il y en a plus, il y en a plus. Donc vous réservez votre assiette, votre plat, votre table au 071 45 53 60, 071 45 53 60, ou alors par SMS. Ça, c'est le truc moderne, voyez. Ou vous, hein, vous avez la quarantaine, vous dites, bon, ben voilà, c'est bien, le téléphone, c'est chouette, mais on a un SMS. Prenez le SMS. En plus de ça, vous pouvez même faire un message vocal. C'est très cool. Et ça traduit votre message en texte, c'est encore mieux. Surtout si vous êtes au volant, c'est même conseillé. Donc, conclusion, vous envoyez par SMS au 0474 29 52 88. 0474 29 52 88. Votre réservation. Maria se fera un plaisir de vous rappeler pour confirmer celle-ci. Voilà, j'ai tout dit, je n'ai plus rien à dire. J'enchaîne avec la musique qui va nous rejoindre. Les anifs du jour, avec justement Maria. On a des amours, on a les emmerdes. Et on a Monsieur Charles Aznavour.
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1: Bonjour à tous. Aujourd'hui, mercredi 16 septembre, nous fêtons les Édith ainsi que les Cypriens. Le proverbe « Berger qui vante le loup n'aime pas les moutons ». Les anniversaires nous arrivent avec Émilie de Forchy qui fête ses 34 ans, Gilbert de Gilly ses 68 ans, Annie de Ransard ses 64 ans, Roger de Châtelet ses 55 ans et Marie-Laure de Gosly, elle fête ses 57 ans.
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3: Bonjour à tous, Bélier, vous traversez une petite période de flottement, alors profitez-en pour revoir vos plans, faire le point et remettre vos priorités dans le bon ordre. Taureau, vos efforts commencent enfin à se concrétiser, les choses se mettent en place naturellement avec une sensation de facilité. Gémeaux, votre envie d'aller plus vite vous pousse parfois à brûler quelques étapes, hein. Prenez quelques secondes pour réfléchir avant d'agir. Cancer, la passion est au rendez-vous, mais elle peut aussi rendre les échanges beaucoup plus électriques. Faites attention. Lion, vous rayonnez et cela ne passe pas inaperçu. Votre attirance attire les regards et les compliments se multiplient. Vierge, ne sous-estimez pas les étapes, même celles qui vous semblent longues et peu gratifiantes. Votre régularité finira par payer, vous allez voir. Balance, vous n'êtes pas seul face aux petits défis du moment, du quotidien. Un proche peut vous apporter son soutien, un conseil ou simplement une oreille attentive. Scorpion, certaines choses échappent à votre contrôle et il vaut mieux l'accepter, laissez la vie vous surprendre. Sagittaire, votre bonne humeur fait plaisir à voir, vous transmettez votre énergie positive tout autour de vous. Capricorne, il faut encore un peu de patience et beaucoup de régularité au travail, mais vous êtes déterminé à aller jusqu'au bout. Verseau, vous ressentez les choses avec une intensité inhabituelle, vos réactions sont parfois spontanées, voire surprenantes. Poisson, votre intuition vous rapproche d'une personne qui éveille quelque chose en vous. Vous montrez davantage ce que vous ressentez. Je vous souhaite une excellente journée, à bientôt.
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0: Oh, j'ai parlé sur le... Oh, c'est pas grave, hein. C'est à moi. Bon, 10h moins quart, premier petit message. On vous redonne le thème de ce matin, dont juste vous et moi, les grandes enseignes toujours plus vite. Quel est le respect du calendrier? Ou alors, pourquoi cette guerre de concurrence? En tous les cas, c'est ce qu'on pense. Avez-vous déjà perçu dans certaines enseignes des décorations ou des produits destinés aux fêtes de décembre? Alors, on vous demande pas des noms, hein. On vous demande tout simplement si vous avez déjà vu et ce que vous en pensez. Voilà, selon vous, respecte-t-on encore le moment de chaque fête? Voilà, par exemple, les questions qu'on vous pose. Où sommes-nous dans une véritable guerre de concurrence entre les enseignes? Voilà, alors justement, vous, est-ce que cela vous dérange? Ou alors, c'est le contraire. Vous aimez découvrir les choses à l'avance, dire, oh, ben voilà, je suis le premier à l'avoir. Les autres n'auront pas la même chose que moi, parce que finalement, ailleurs, la concurrence fera autre chose. Alors, est-ce que c'est réellement vrai? À quoi vous pensez très exactement? Les commentaires fusent sur la page Facebook Radio Bandeur Belgique et on va bien évidemment déjà partager quelques messages avec vous, ici en direct à la radio. Bonjour Philippe. C'est vrai qu'on ne respecte plus le moment des fêtes. Ils mettent déjà des décos de Noël avant, alors qu'il y a Saint-Nicolas ou Halloween. Tout est mélangé, c'est ridicule. Enfin, c'est dommage pour nos petits-enfants, ils n'ont plus de repères. Voilà, passez une excellente journée. C'est vrai qu'au niveau du repère, bah oui, voilà, on est au mois de septembre, hein. Je vous rappelle qu'on n'est que le 16 septembre. Octobre, novembre, décembre, il y a 3 mois, quoi. 3 mois. C'est fou, affolant. Bon. Allez, qu'en pensez-vous, Fabienne, François, justement, que pensez-vous du fait que les commerces sont déjà en route à garnir le rayon pour le mois de décembre? Voilà, est-ce que vous trouvez ça normal? Est-ce que vous aimez? Voilà, ou alors est-ce que vous avez votre réponse là-dessus, votre sujet là-dessus? Bonjour Philippe, bonne émission chez... On va pas donner le nom, Déco Halloween depuis 15 jours, c'est incroyable, on court après le temps. Bon, alors, déco Halloween, c'est 31 octobre. C'est vrai que... Alors, justement, moi, j'ai envie de poser une question. Est-ce qu'il ne faudrait pas instaurer une réglementation par rapport à ça? Comme il y a une réglementation par rapport aux soldes d'été, aux soldes d'hiver. Voilà, je pose la question pour la bonne et simple raison que c'est vrai, c'est un ni queue ni tête de se retrouver au mi-septembre et de voir déjà dans certaines enseignes des luminaires pour les fêtes de fin d'année, alors qu'effectivement, il y a Halloween. Alors vous allez me dire, oui, mais bon, alors vous savez, les soldes... On a trouvé une parade aussi, hein. Vous souvenez, il y a 20 ans d'ici, 15 ans peut-être, les commerçants faisaient des pré-soldes. Et puis on a fait une réglementation en disant, bon, les soldes, ça commence là-bas et ça finit là, point barre. On a déjà trouvé une autre tourloupe, hein. On fait des réductions de prix, des machins, des bidules et tout ça. C'est justement, est-ce que c'est pas justement la guerre des concurrences? Est-ce qu'il faudrait justement pas créer une réglementation pour éviter que les magasins commencent déjà avec les décos? Vous allez me dire, le peuple est vaste, il y a quand même 11 millions d'habitants, on pourrait se dire, il y en aura pour tout le monde, mais il y a combien d'enseignes? Là aussi, il faut se poser la question. Et puis, le portefeuille, c'est toujours, toujours, toujours pour aller au plus vite, la surconsommation. C'est mon avis. Voilà, c'est mon opinion. Je vous la partage. Mais bon, merci Annick pour votre message. Et puis, bien évidemment, on vous pose quelques questions à travers tout ça. Hein. Colette, belle journée à vous. Et justement, Colette, vous pensez quoi de toutes ces décos déjà présentes dans les rayons? Bonjour Annick. Et très bonne matinée à vous aussi. Un bon café pour un bon jeudi à tous. C'est bien Annick. Annick, il va falloir vous réveiller, on est mercredi, hein. On n'est pas jeudi, mais bon, voilà. Alors pour les fêtes, je trouve qu'ils en font un peu trop, et trop, et trop tôt. Voilà, bon anniversaire du jour, mais enfin, vous êtes déjà jeudi en même temps, Annick, hein. On va revoir un petit peu votre copie. Ce matin, dans les Hauts-de-Seine, ciel couvert et du vent, 13 degrés, c'est gentil. Bon, c'est vrai que c'est trop tôt, trop vite, toujours trop tôt, trop vite, hein. Marie-Lise Loiseau vous pose la même question. Que pensez-vous du fait que voilà, vous êtes là avec nous ce matin? Bonne journée à vous. Voilà, bah, réagissez. Hein. Bonjour Philippe, à toute l'équipe, joyeux anniversaire, celui qui le fête. Merci Christelle de Clercq. Et vous, justement, votre avis concernant ces décos déjà bien présents dans les rayons, ainsi que José Henri qui est avec nous. Bonne émission, merci José, vous êtes bien gentil. Ça nous fait bien plaisir. Bonjour à toi, bonne émission. Merci Daniel d'être avec nous. Et justement Daniel, que pensez-vous, vous aussi, des décos qui sont là? Est-ce que vous pensez que c'est juste une guerre de concurrence? Et ne pensez-vous pas qu'il faudrait instaurer une réglementation là-dessus? Qui pourrait instaurer une réglementation là-dessus? Voilà, par exemple, hein, je ne sais pas, moi, je pose la question comme ça, peut-être avoir le conseil de quelqu'un qui est chez Testacha, qui pourrait nous donner effectivement sa façon de voir les choses. Voilà, le standard est ouvert au 071 45 53 60 et vos réactions via la page Facebook. Il y a encore pas mal de réactions qui arrivent. Au fur et à mesure, je vous parle, on aura l'occasion de les citer tout à l'heure, bien évidemment, entre 10h et 11h pour la deuxième partie de Juste vous et moi ce matin, consacrée aux enseignes bien trop rapides concernant les décos de fêtes de fin d'année.
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0: Ah ben dis donc, ça clash pas mal, hein. Oui, ce Magnificent Seven dans la radio, on est en 1980, voyez-vous bien. Bon, on va chanter pour aller rejoindre les tops des 11... Oh non, j'allais dire de 11h, non, les tops de 10h déjà.
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0: Et je suis maintenant avec Claude Barzotti ce matin. Je ne t'écrirai plus cette chanson au début, c'est quoi cette histoire? Non, moi je veux du Claude Barzotti. D'accord, mais je veux Claude Barzotti, la chanson en entier. Donc, si vous voulez bien, on recommence et on met Claude Barzotti. Voilà, si vous voulez bien, avec ce titre, je ne t'écrirai plus. Est-ce que c'est possible? On me dit que non. Je sais pas pourquoi on me dit que c'est pas possible. Moi, je dis que ça doit être possible.
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0: On veut pas me mettre Claude Barzotti. Bon, ben il y a quand même un chef ici qui n'est pas là, donc je vais quand même aller chercher ce titre.

0: Je le fais en direct, hein. Hop. Allez, il faut tout faire en direct. Oui, c'est ça la magie là. Il y a beaucoup de radios qui ne peuvent plus, mais moi je le fais. Voilà, tac. Voilà. Moi un geste et puis je fais le reste. Allez, vas-y, chante mon beau Claude.
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4: Édith Piron, bonjour. L'info de votre région, c'est sur Radio Bonheur. Allez, on va chanter le 10 octobre au Centre culturel de Wavre qui s'appelle La Sucrerie avec Mind to Mode. Ce sera le 10 octobre à 20h. C'est un concept unique rassemblant un hommage à trois groupes mythiques que sont YouTube, Depeche Mode et Simple Minds. Tout droit venus d'Angleterre, ces musiciens expérimentés vous offrent un méga show de plus de 3 heures reprenant les plus grands tubes de ces légendes. C'est un show époustouflant de réalisme. Vous voulez réserver, vous allez sur le site La Sucrerie. Wavre.be, la sucrerie Wavre.be, c'est le 10 octobre prochain. Allez, on va faire un petit tour du côté de Estinoumont où il y a plein d'activités, notamment la possibilité de découvrir le musée de la vie rurale et des métiers anciens. L'ancien presbytère de la commune d'Estinoumont, qui date de 1786, abrite aujourd'hui le musée communal de la vie rurale et des métiers anciens. Ce musée offre aux visiteurs curieux une remarquable collection où se côtoient mobilier typique et métiers anciens à travers un panel de plus de 500 000 pièces. À l'étage, vous pouvez aussi découvrir la salle d'anneau consacrée au métier de chapellerie ainsi que l'espace Froissart dédié au célèbre chroniqueur du Moyen-Âge que fut le curé d'Estine durant 10 ans. Si vous voulez découvrir ce musée, ça se fait sur rendez-vous. Il suffit d'appeler au 064 31 13 18 064 31 13 18. À Nivelles, il y a un cinéma qui dépend du centre culturel qui s'appelle le Ciné 4 et le 7 octobre, il vous proposera une animation intitulée Clap 4. C'est en fait une animation proposée par des jeunes qui ont découvert le monde du cinéma et qui le découvrent encore. Et à l'occasion d'une journée particulière qui se passera le 7 octobre, eh bien, vous pourrez découvrir les métiers du cinéma. Il y aura des ateliers. On vous fera découvrir les métiers du cinéma avec des professionnels. Et puis, il y aura aussi toute une série d'événements. Alors, si vous voulez en savoir un petit peu plus, que vous êtes jeune, que vous voulez découvrir le monde du cinéma, eh bien, n'hésitez pas à vous rendre sur le site du Ciné 4, ciné4.be, ciné4.be. Le centre culturel de Fontaine-l'Évêque, qu'on appelle le Point Neuf, il est situé au numéro 9 de la rue de Latte à Fontaine-l'Évêque. Eh bien, le centre culturel propose notamment des ateliers d'écriture. Les ateliers d'écriture sont des moments privilégiés de découverte de soi, des autres et de la pratique de l'écrit. Le temps d'une matinée, eh bien, on vous invite à sortir des sentiers battus et à rêver, construire, modeler le langage et les projets de demain. Ça se passe à la bibliothèque de Fontaine-l'Évêque de 10h à 12h. La première rencontre aura lieu le 4 octobre. Alors, vous voulez davantage de renseignements, pas de souci, vous prenez contact avec la bibliothèque qui est située au Point Neuf. C'est le 071 417 582, 071 417 582. Amusez-vous à l'écoute de votre radio préférée. Bonne journée.
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5: Allez, on jette un petit coup d'œil sur cette couleur du ciel aujourd'hui avec une nébulosité variable à couvert, avec graduellement aussi des averses qui se développeront. Plus d'averses seront atteintes dans le nord et le nord-est du pays, avec un coup de tonnerre qui ne sera pas exclu sur l'ouest et le sud-ouest du pays, un temps qui restera plus sec avec un peu plus d'éclaircies. Les maxima seront compris entre 15 et 19 degrés aujourd'hui. Ce soir et la nuit prochaine, les dernières averses vont traverser le pays vers l'est. En début de nuit, le temps deviendra sec partout avec davantage d'éclaircies. Plus tard dans la nuit, les nuages élevés se feront plus nombreux depuis l'ouest. Les minima seront compris entre 8 et 14 degrés. Demain, jeudi, on va débuter la journée avec un temps sec, assez ensoleillé malgré les voiles d'altitude. d'altitude. Au fil des heures, le ciel s'ennuagera davantage et à l'approche d'une perturbation et quelques averses pourront alors déjà se produire sur l'est du pays. Cette perturbation va traverser notre territoire en soirée durant la nuit et les maxima de 15 à 18 degrés. Vendredi, veille du week-end, un ciel qui sera changeant avec un risque de l'une ou l'autre averse, mais dans la plupart des régions, le temps restera sec et des températures voisines de 14 à 19 degrés.

0: Allez, c'est reparti. Deuxième heure officielle de Juste vous et moi ce matin. Nous avons mis à l'honneur et nous mettons à l'honneur les grandes enseignes. Toujours plus vite, toujours plus rapide, toujours être le premier, toujours, toujours à nous respecter le calendrier, peut-être. C'est la guerre des concurrences, guerre de la concurrence, j'ai envie de dire. Avez-vous déjà aperçu dans certaines enseignes des décorations ou des produits destinés aux fêtes de décembre? C'est la question qu'on vous pose ce matin. Selon vous, respecte-t-on encore le moment de chaque fête? Sommes-nous dans une véritable guerre de concurrence entre les enseignes? À celui qui mettra le premier vendra le plus vite? Et vous? Justement, c'est là la question. Il y a deux questions. Est-ce que cela vous dérange? Ou alors, justement, au contraire, vous aimez découvrir les choses à l'avance, vous aussi? Voilà, partagez vos avis, vos commentaires, vos réactions via la page Facebook Radio Bonheur Belgique. Déjà quelques, et pas mal d'ailleurs, de réactions concernant. Hein. C'est vrai, ça part dans tous les sens. On parle des grandes enseignes, mais il n'y a pas que. Hein. Voilà, ceci dit, on ne va pas acheter la pierre dans le même canal. Non, du tout. Oui, c'est vrai que dans... Alors, on nous dit, hein, il y a des messages qui nous sont arrivés en disant, déjà, dans les boulangeries, on voit des couignous. Imaginez, on est le 16 septembre. Je ne sais pas quelle boulangerie fait déjà des couignous. Mais bon, voilà. Mais pourquoi pas, après tout, hein. Ceci dit, si les grandes enseignes sont déjà avec les guirlandes, pourquoi pas voir les couignous, hein. Bien évidemment, vivement le mois de janvier, on aura bientôt les nids de Pâques. Bon. Allez, on voit ça avec vous tout au long de cette fin de matinée sur la page Facebook Radio Bonheur Belgique, Radio Bonheur Belgique, les grandes enseignes toujours plus vite. Et puis finalement, on parle des boulangeries, vu qu'on vient de les citer. Les boulangers sont-ils déjà à l'avance avec leur cougnou? Ceci dit, je ne veux pas faire l'oiseau de mauvais augure, mais le boudin sucré à l'époque, bah là, je m'attaque au boucher, je vais me faire des amis. Le boudin sucré à l'époque, c'était aussi destiné aux fêtes de fin d'année. Là maintenant, on a du boudin sucré toute l'année, on a du boudin au raisin toute l'année, on a du boudin aux mandarines toute l'année. Voilà, donc, vous voyez, les avis divergent. Et justement, la question que j'ai envie de poser, est-ce qu'il ne faudrait pas instaurer une réglementation par rapport à tout ça pour essayer de remettre un peu, de recalibrer un peu les saisons, voyez-vous? Parce que là, on est un peu bousculé par les choses et les événements peut-être. Allez, vous partagez tout cela via la page Facebook Radio Bonheur Belgique. Si vous voulez partager en ligne, c'est le 071 45 53 60.
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Marquons ces années 80 avec ce titre de 1982. Darry Hall et John Holt, Monitor. Et puis Indochine. Dans la même année, nous sortait L'Aventurier. Eh bien, on va chanter juste après. 10h09, soyez les bienvenus, vous écoutez Radio Bonheur en DAB+, canal 11B. Et puis sur le 87.7 en fréquence modulée via Radio Line sur le monde du web. 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
2: Bonjour à tous, aujourd'hui mercredi 16 septembre, nous fêtons les Édith ainsi que les Cypriens. Le proverbe « berger qui vante le loup n'aime pas les moutons ». Les anniversaires nous arrivent avec Émilie de Forchy qui fête ses 34 ans, Gilbert de Gilly ses 68 ans, Annie de Ransard ses 64 ans, Roger de Châtelet ses 55 ans et Marie-Laure de Gosly, elle fête ses 57 ans.
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4: Bonjour à tous, Bélier, vous traversez une petite période de flottement, alors profitez-en pour revoir vos plans, faire le point et remettre vos priorités dans le bon ordre. Taureau, vos efforts commencent enfin à se concrétiser, les choses se mettent en place naturellement avec une sensation de facilité. Gémeaux, votre envie d'aller plus vite vous pousse parfois à brûler quelques étapes, hein. Prenez quelques secondes pour réfléchir avant d'agir. Cancer, la passion est au rendez-vous, mais elle peut aussi rendre les échanges beaucoup plus électriques. Faites attention. Lion, vous rayonnez et cela ne passe pas inaperçu. Votre attirance attire les regards et les compliments se multiplient. Vierge, ne sous-estimez pas les étapes, même celles qui vous semblent longues et peu gratifiantes. Votre régularité finira par payer, vous allez voir. Balance, vous n'êtes pas seul face aux petits défis du moment, du quotidien. Un proche peut vous apporter son soutien, un conseil ou simplement une oreille attentive. Scorpion, certaines choses échappent à votre contrôle et il vaut mieux l'accepter, laissez la vie vous surprendre. Sagittaire, votre bonne humeur fait plaisir à voir, vous transmettez votre énergie positive tout autour de vous. Capricorne, il faut encore un peu de patience et beaucoup de régularité au travail, mais vous êtes déterminé à aller jusqu'au bout. Verseau, vous ressentez les choses avec une intensité inhabituelle, vos réactions sont parfois spontanées, voire surprenantes. Poisson, votre intuition vous rapproche d'une personne qui éveille quelque chose en vous. Vous montrez davantage ce que vous ressentez. Je vous souhaite une excellente journée, à bientôt.
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0: Ça reste néanmoins une très belle chanson, hein, celle de Mort Schumann, le lac majeur en 1972. Alors, on est ensemble via la page Facebook de la radio, ben c'est très bien, restez-y.
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0: Eh oui, mais oui. Tous les matins, juste vous et moi, avec un thème différent et un thème aujourd'hui qui nous fait comprendre que nous avons déjà pas mal de décorations de mois de décembre dans les enseignes, dans diverses enseignes, mais pas que, on va pas tuer que les grandes enseignes, car on nous a parlé il y a quelques instants des boucheries qui font du boudin sucré toute l'année aussi. Eh oui. C'est vrai, il y a du boudin en mandarine partout, du boudin en raisin partout, que ce soit du noir ou du blanc. Et puis, oui, c'est vrai, il y a une boucherie qui est très réputée pour son boudin et qui a une grande variante de boudin. Certainement encore plus aux fêtes de fin d'année, d'accord. Et puis, ils sont en route à se réinventer tous les ans, mais bon, finalement... Voilà, est-ce qu'il ne faudrait pas garder justement cette magie en cette période de fête? Voilà, c'est la question. Et puis, il y a des boulangeries qui sont déjà avec des cougnots. Oui, vous imaginez, on est le 16 septembre, hein. Enfin. Bonjour Paola D'Amico, merci, belle émission à vous aussi et merci de nous suivre via la radio. Bonjour Philippe, beaucoup trop tôt, c'est beaucoup trop tôt pour les préparatifs des fêtes alors qu'il y a Halloween entre eux et la Saint-Nicolas avant. Bonne journée à toi avec la superbe musique, merci pour la chanson de Diego Gano, avec plaisir Carmen. Alors, Daniel Delbruyère, bonjour à toi et bonne émission. Eh bien, bonjour à vous et merci à vous. Que pensez-vous justement de tout ça, de tout ce que nous découvrons déjà dans les rayons, alors que nous sommes encore que le 16 septembre. Coucou Philippe, oui, hier j'ai vu des Saint-Nicolas en chocolat et des guirlandes de Noël, plus rien n'est respecté, même dans les boulangeries on vend des cougnoles dès octobre, c'est à celui qui vend le premier, comme si c'était une course, c'est vrai au fait. Vous pouvez s'imaginer que c'est la course, bah je suis le premier, ouais, du fou, c'est cool. Voilà, mon guerre des concurrences, tu peux le dire, c'est exactement ça. Je ne dis pas qu'il faut vendre les guirlandes le 23 décembre, mais non, ça n'aurait plus de sens non plus, d'autant plus qu'on garnit en général juste après le grand saint pour aller vers le grand-père. C'est marrant ça, hein, le grand saint pour aller vers le grand-père. Et bon, c'est vrai qu'on garde la déco un bon mois, mais quand même, de là mettre ça 3 mois plus tôt, c'est peut-être un peu déconné. Bon, alors justement, faudrait respecter un peu, tu nous dis Christelle, mais que faudrait-il faire? Penses-tu qu'il faudrait instaurer quelque chose comme on est à l'heure où tout se réinvente, tout s'invente? Quand on voit ce qui se passait dans les années 70 et ce qu'on fait aujourd'hui en 2026, effectivement qu'il faut suivre l'évolution. Mais justement, est-ce qu'il ne faudrait pas suivre l'évolution dans tous les sens? Parce que bon, vous voyez, y a pas mal de choses qui changent, hein. Les fêtes de Noël sont devenues les fêtes de fin d'année, machin, tout ça. Enfin, vous voyez ce que je veux dire. Donc, effectivement, pourquoi ne pas instaurer? On parle notamment, vous voyez, quand c'était à l'époque, les soldes. Bah oui, c'est un bel exemple, les soldes. Tout le monde faisait les pré-soldes, tout le monde faisait ci, tout le monde courait déjà après celui qui allait le vendre le plus vite son fonds de stock. Alors que tout simplement, il a fallu mettre une réglementation. C'est pas ça, ils ont déjà trouvé autre chose. Mais voilà, je pense qu'il faudrait peut-être instaurer quelque chose parce que ça n'a vraiment ni queue ni tête. Je suis bien d'accord avec toi, Christelle. Voilà. Fabienne François, bonjour et bonne journée. Ben, bonjour à Fabienne et bonjour à François. Jacqueline Galland, bonjour Philippe, je trouve que l'on ne respecte plus le moment des fêtes. Certains magasins sortent les décorations de Noël en septembre, si bien que celui qui fait ses achats début décembre n'a plus autant de choix. Pareil avec la cougnole et la bûche qui sont dans les commerces un mois trop tôt. Après le jour de l'an, on sort tous les déguisements de carnaval et début des vacances, eh bien on sort déjà les cartables et le matériel scolaire pour la rentrée. C'est vrai qu'on court après le temps. C'est vrai ça. Merci Jacqueline. La réglementation devrait venir d'un responsable des commerçants, je pense. Eh bien voilà, exactement. Et pourquoi pas? Alors, qui c'est qui gère un peu les commerçants? C'est vrai qu'il y en a un grand test-achat, pour ne pas le citer, bien évidemment, qui pourrait aussi apporter son avis sur le sujet via la page Facebook Radio Bonheur Belgique. Hein. Peut-être qu'on est carrément à côté de nos ponts par rapport à ça. Alors que je suis sûr que tout le monde se le dit, hein. Mais c'est pas possible qu'on croise déjà tout ça dans les magasins. Où est la magie quand vous allez avec vos enfants dans les magasins? Enfin, bon, allez, qui encore envoyé un petit message que je regarde en direct ici. Gaëtan, bonjour à tous. Je trouve cela dommage qu'en septembre, il y ait des articles de Noël partout. Il y a des années, c'était début décembre, c'était bien mieux. On avait aussi les catalogues où on choisissait nos cadeaux. Tout cela a disparu, c'est vrai. Oh, dis donc, les catalogues, on faisait les cercles. Oh, je vais commander ça au grand saint. Oh, celui-là, je vais commander au grand-père. Ça fait quand même marrant de parler du grand saint et du grand-père. Et celui-là, je vais le commander pour le jour de l'an. Et celui-là, il a bon dos le mois de décembre quand même. Eh bien voilà, le bon dos, il est passé au mois de septembre maintenant. Et c'est vrai hein, qu'on faisait tout ça, hein, on faisait notre petite lettre pour envoyer au grand saint. Bonjour Philippe, bonne émission. Dans une enseigne, j'ai déjà vu les décos d'Halloween depuis passé 15 jours. C'est incroyable, on court après le temps. Exactement, c'est exactement ça. Marie-Jeanne, bonjour Philippe, je trouve cela complètement stupide d'installer les décos de Noël maintenant. Je n'aime pas ça du tout. Justement, c'est ce que vous posez aussi comme question. Est-ce que vous aimez ? Parce que justement, vous aussi, vous aimez voir les choses à l'avance, ou alors vous n'aimez pas ça du tout, préférez avoir l'effet de surprise. Moi, je trouve que c'est sympa. Et alors, ce qui était aussi sympa, c'était, je me souviens d'une grande enseigne à l'époque, je pense qu'elle n'existe plus aujourd'hui, donc on peut la citer, GB, prix bas 2000, hein, d'accord. Eh bien, moi, je me souviens que le 24 décembre, on avait à 50% ou à 60%, il y avait, c'était pas les soldes, mais on diminuait, on cassait les prix pour vider les stocks. Je sais pas, croire qu'on peut plus le faire maintenant et qu'on commence déjà à vendre, ou alors justement pour gagner de la marge. Il y a tant de réponses qui peuvent être apportées à ce sujet. Bref, je vous laisse bien évidemment à vos écritures via la page Facebook Radio Bonheur Belgique. Un petit dernier, j'ai déjà vu des décos de Noël, je ne sais pas si c'est une question de concurrence entre magasins, mais je trouve que c'est beaucoup trop tôt. On n'a plus ce charme comme de mon temps, aller avec nos petits-enfants dans les magasins pour pouvoir choisir leurs cadeaux. C'est vrai. Merci Gabriel pour vos messages et merci à tous pour vos messages. Bien évidemment, on lira et on fera un condensé complet de vos messages entre 11h et midi. Il est 11h moins quart, on va les rejoindre gentiment les tops des 11h avec de la musique pour vous faire chanter. On aura Broken Back. Oui, voilà, avec ce titre, hein, Epist Man to Heart. Et puis on aura Cœur de Pirate pour chanter comme des enfants. Et je vous laisse tout de suite avec Charlotte Cardin, Feel Good. Et moi je vous reviens juste après les tops d'11h.
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5: Eddy Piron, l'heure de s'informer sur Radio Bonheur. On aime bien la comédienne Annie Duperey et elle sera à Wavre au Centre culturel La Sucrerie le 27 septembre à 17h. Annie Duperey se dévoile dans une soirée exceptionnelle, rare et profondément intime. Le temps d'un moment privilégié, comme au coin du feu, elle partage confidences, souvenirs marquants et secrets d'actrice, évoquant avec émotion les grandes rencontres qui ont façonné sa vie et sa carrière. Vous voulez réserver votre place, vous allez sur le site lasucreriewavre.be, lasucreriewavre.be. Charleroi est une ville multiculturelle et la bibliothèque Rimbaud à Charleroi l'a compris. La section pédagogique de cette bibliothèque propose des ouvrages conçus spécifiquement pour les personnes allophones. Ces ressources destinées aux enseignants et aux apprenants facilitent l'acquisition de la langue et encouragent l'intégration. Récemment, la bibliothèque a enrichi ses collections en inaugurant un fonds de documentaires en anglais. Vous y trouverez des ouvrages aux thématiques variées comme par exemple l'histoire, l'art, la cuisine, un fonds qui tend à s'enrichir. Vous voulez en savoir un petit peu plus sur ce fonds, eh bien vous allez sur le site charleroibibliothèque.be, charleroibibliothèque.be. On file à Mons avec le Royal Club Canin du Hainaut qui est fier de vous présenter cette année encore son exposition annuelle. C'est une véritable vitrine de la diversité canine. Il y aura plus de 1000 chiens représentant près de 200 races. Et il y aura des chiens notamment venus du Pérou. Vous pourrez aussi découvrir des bergers australiens. Ça se passera donc les 3 et 4 octobre au Loto Mons Expo à Mons. Rendez-vous donc avec nos toutous ce week-end-là. Une pièce dont on va beaucoup vous parler cette année, elle est en tournée en Fédération Wallonie-Bruxelles, mais on pourra la découvrir le 8 octobre à Binche à partir de 20h. C'est L'Invitation, une pièce de Adrien Racca. L'histoire est celle de Daniel, c'est un homme marié qui aspire à un peu de liberté. Alors pour souffler de temps en temps sans culpabiliser, eh bien il s'invente un ami imaginaire qui s'appelle Charlie, qu'il prétend aller voir régulièrement. Mais quand sa femme insiste pour rencontrer ce fameux Charlie, eh bien Daniel est pris à son propre piège. Et il engage un inconnu, paumé, imprévisible et trop à l'aise pour jouer le rôle, sauf que Charlie s'empare vite du mensonge jusqu'à tout faire basculer. C'est un duo hilarant avec plein de quiproquos, un jeu de manipulation jubilatoire, une critique fine des faux-semblants et des travers du couple. C'est donc à découvrir le 8 octobre au Théâtre communal de Binche. Plus d'infos sur le site théâtrebinche.be. Merci de nous avoir écoutés. À tout à l'heure.
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6: Une nébulosité variable à couvert avec graduellement aussi des averses qui vont se développer. Plus d'averses seront atteintes dans le nord et le nord-est du pays. Un coup de tonnerre ne sera pas exclu. Sur l'est et le sud-ouest, le temps restera plus sec avec plus d'éclaircies, des maxima. Pour aujourd'hui après-midi, 15 à 19 degrés. Pour ce soir et la nuit prochaine, les dernières averses vont traverser le pays vers l'est. En début de nuit, le temps deviendra sec partout avec davantage d'éclaircies. Plus tard dans la nuit, les nuages élevés se feront plus nombreux depuis l'ouest, des minima de 8 à 14 degrés. Demain, on va s'éveiller avec une journée par un temps sec, assez ensoleillé, malgré les vols d'altitude. Et au fil des heures, le ciel va s'ennuager pour avoir quelques petites perturbations et quelques averses qui pourraient se produire sur l'ouest du pays. Ces perturbations qui vont traverser le territoire en soirée durant la nuit, avec le risque même d'un petit coup de tonnerre, 15 à 18 degrés. Vendredi d'ailleurs, petit coup de tonnerre. Ça reste toujours au programme avec un ciel changeant, un risque de l'une ou l'autre averse, mais dans la plupart des régions le temps restera sec, des maxima de 14 à 19 degrés. Voilà pour la couleur du ciel pour les jours à venir.
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6: On est en route route pour la dernière ligne droite de Juste vous et moi ce matin. Et nous parlons des grandes enseignes, mais pas que finalement, hein, Juste vous et moi. Les grandes enseignes, toujours plus vite. Respect du calendrier, est-ce que ça existe encore? Ou alors c'est plutôt la guerre des concurrences? Avez-vous déjà perçu dans certaines enseignes des décorations, des produits destinés aux fêtes de décembre? Alors on ne demande pas les noms, hein. On ne veut pas, on n'est pas là pour, on n'est pas au tribunal du tout, on n'est pas là pour juger personne. Selon vous, respecte-t-on encore le moment de chaque fête? Sommes-nous dans une véritable guerre de concurrence entre les enseignes? Et vous, justement, voici les deux questions. Cela vous dérange ou au contraire, vous aimez découvrir les choses à l'avance? Vous partagez vos avis via la page Facebook Radio Honneur Belgique et on vous lit, bien évidemment, dans cette dernière heure. On lira la plupart de vos messages. Alors, on parle des grandes enseignes, mais il n'y a pas que les grandes enseignes. On peut parler des boucheries aussi, parce qu'on en a parlé tout à l'heure. Bien évidemment, les bouchers aussi sont avec leur boudin sucré tout au long de l'année, maintenant, alors qu'on voyait ça qu'en période de fête. Et nous avons appris ce matin que déjà certains boulangers avaient les cougnous. Voilà, alors justement, est-ce que c'est bien, est-ce que c'est pas bien? Votre opinion, vos réactions via la page Facebook Radio Bonheur Belgique. Radio Bonheur Belgique, on vous lira d'ici midi.
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6: La musique au rendez-vous et on est là pour vous faire chanter, vous faire rappeler. Bien évidemment, on chantera dans quelques instants. On aura Julien Clerc avec Jungle Queen. Mais là, on va se rappeler de Fleetwood Mac en 1982 et ce titre. Gypsy, belle matinée, belle fin de matinée. Bon apéro à tout le monde. Merci d'être avec nous. 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

On se retrouve derrière les anniversaires pour les derniers petits messages concernant le sujet et le thème du jour. Olivia Dean était dans la radio avec So Hazy. Et là, je vous laisse avec ce titre de 1987. On est avec les Innocents qui chantaient Jody et on aura Havana Delirio juste avant les anniversaires de Maria. Je vous retrouve juste derrière. Jody.

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1: Bonjour à tous, aujourd'hui mercredi 16 septembre, nous fêtons les Édith ainsi que les Cypriens. Le proverbe « berger qui vante le loup n'aime pas les moutons ». Les anniversaires nous arrivent avec Émilie de Forchy qui fête ses 34 ans, Gilbert de Gilly ses 68 ans, Annie de Ransard ses 64 ans, Roger de Châtelet ses 55 ans et Marie-Laure de Gosly, elle fête ses 57 ans.
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1: Juste vous et moi ce matin, est-ce que c'est réellement la guerre de la concurrence ou alors tout simplement à celui qui voudrait être le premier et à montrer ses nouvelles couleurs, les nouvelles tendances pour le mois de décembre? On en parle toujours plus vite. Est-ce qu'il y a toujours un respect au niveau des calendriers ou alors est-ce que c'est la guerre des concurrences? Avez-vous déjà aperçu dans certaines enseignes les décorations, les produits destinés aux fêtes de décembre? Selon vous, respecte-t-on encore le moment de chaque fête? Voilà ce qu'on vous pose comme question ce matin. Quel est votre avis? Et vous, justement, est-ce que ça vous dérange ou bien au contraire, vous aimez découvrir les choses à l'avance, vous aussi? On en parle ce matin. Voici les derniers messages que nous avons reçus et franchement, ça part dans tous les sens. On parle même des bouchers qui sont à l'avance avec leur boudin, mais qui sont là toute l'année aussi. On parle même des boulangers qui sont déjà là avec leur cougnou alors qu'on est le 16 septembre. Bonjour Philippe, beaucoup trop tôt pour les préparatifs des fêtes de fin d'année alors qu'il y a Halloween entre eux et la Saint-Nicolas juste avant. Bonne journée à toi, superbe musique, merci pour ta chanson Diego Gano. Ben écoute, c'est avec plaisir. Dominique, bonjour Philippe. Ben oui, on ne respecte plus le moment des fêtes. Ils mettent déjà les décos de Noël alors qu'il y a Saint-Nicolas ou Halloween. Tout est mélangé. C'est ridicule. Enfin, c'est dommage pour nos petits-enfants. Ils n'ont plus de repères. Passez une excellente journée. C'est vrai que pour les repères, c'est un peu compliqué hein, pour les enfants. Oui, déjà des décorations de Noël dans plusieurs magasins. Je ne donnerai pas de nom. Mais non, on n'est pas là pour faire, bien évidemment, la loi. On est là pour essayer de voir un petit peu ce que vous en pensez du tout. Bonjour Philippe, bonne émission. Moi, chez telle enseigne, j'ai déjà vu des décos d'Halloween depuis 15 jours. C'est incroyable, on court après le temps. Ben oui, Annick, c'est vrai, hein, finir par croire qu'on est pressé de vendre. Bonne journée à vous, Maryse. Merci d'être avec nous. Gaëtan qui nous dit bonjour à tous. Je trouve cela dommage qu'en septembre, il y ait des articles de Noël partout. Il y a X années, c'était en début décembre. C'était bien mieux. On avait aussi des catalogues où on choisissait nos cadeaux. Tout ça a disparu, c'est vrai. Le catalogue, on choisissait son cadeau pour envoyer sa petite lettre au grand-saint ou au grand-père. Hein ? Bonjour Philippe, je trouve qu'on ne respecte plus le moment des fêtes. Certains magasins sortent les décos de Noël en septembre, si bien que celui qui fait ses achats début décembre n'a plus autant de choix. Pareil pour la cougnole et la bûche qui sont dans les commerces un mois trop tôt, après le jour de l'an. Vous voyez, on parlait de boulanger tout à l'heure, et là aussi, on sort tous les déguisements de carnaval, c'est vrai. Début des vacances, c'est les cartables, le matériel scolaire, c'est vrai, quelle déprime. Mais vous avez raison, Jacqueline, c'est vrai, on n'était pas encore commencé les vacances, qu'on parlait déjà des nouveaux cartables pour la rentrée des classes. C'est déstabilisant, les enfants qui se font une joie d'avoir leurs deux mois de vacances. Alors, tu poses déjà mon cartable? Non, mais ça va pas, laisse-moi finir. Bon, allez, c'est pas tout ça, il y en a encore des messages qui sont arrivés, on les cite. Christelle, bonjour Philippe. Oui, hier, j'ai vu des Saint-Nicolas en chocolat et des guirlandes de Noël. Plus rien n'est respecté, même dans les boulangeries, on vend des cougnoles dès octobre. C'est à celui qui vend le premier comme si c'était la course. Guerre des concurrences, tu peux le dire, c'est exactement ça. Je ne dis pas qu'il faut vendre des guirlandes le 23 décembre, mais respecter un peu plus le calendrier serait bien. Ben oui, c'est ce que je disais. Il faudrait peut-être instaurer une réglementation par rapport à tout ça, je pense, hein, afin de respecter un peu mieux les saisons, hein, bien sûr, et les fêtes en tous les cas. Bonjour Philippe, je trouve cela complètement stupide d'installer les décorations de Noël maintenant. Je n'aime pas cela du tout. Merci Marie-Jeanne pour votre message. Rosemary, il est vrai que c'est un peu trop tôt. Ils sortent cela de plus en plus tôt. Il n'y a plus cette magie et c'est pour toutes les fêtes. Comme ça, ça va trop vite. On n'a plus le temps. On perd nos repères. Merci Rosemary Van Doren pour votre message. Gabriel, j'ai déjà vu des décorations de Noël. Je ne sais pas si c'est une question de concurrence entre les magasins, mais je trouve que c'est beaucoup trop tôt. Ça n'a plus de charme, comme de mon temps. Les petits-enfants n'ont plus aucun repère, tout est décalé. On parle beaucoup de repères ce matin, hein, c'est vrai. Hein, on en perd un peu ses repères. Et puis, voilà, justement, vous, est-ce que vous aimez ça? En tous les cas, ici, c'est plutôt négatif. Voilà, mais bon, est-ce que ça vous dérange ou pas? Vous continuez de réagir tout au long de la journée et à partager cela avec vos voisins, vos amis, vos copains, vos copines, si vous le désirez. Merci en tous les cas d'avoir répondu encore une fois nombreux à ce message et à ce thème du jour qui sont bien évidemment les fêtes de fin d'année, les grandes enseignes et les installations dans les rayons. On passera à autre chose demain.
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Timmy Thomas, et on se souvient de ce titre, hein, de 1972, ressorti après en 1980, oui, par Mike Anthony. We Can We Live Together, la version un peu plus tranquille de Timmy Thomas. Il n'a pas spécialement connu grand succès, hein, mais qui a vu son charme arriver avec Mike Anthony. Merci d'avoir été avec nous ce matin, dont juste vous et moi. Une nouvelle édition reviendra demain, jeudi, pour entamer la fin de semaine. On coupe la semaine en deux aujourd'hui. Hein, si vous êtes sur le marché, profitez-en. Hein, ça va se terminer tout doucement. Vous êtes à Courcelles ou à Fontaine-l'Évêque. Merci de nous écouter, amis maraîchers. Merci à tous nos amis commerçants. On n'était pas contre vous ce matin. On essayait un peu de comprendre pourquoi vous étiez à l'avance. On aurait aimé avoir la réaction de quelques-uns des commerçants, mais bon voilà, c'est ainsi. Vous pouvez toujours le faire via la page Facebook Radio Bonheur Belgique. On va se quitter, dans quelques instants il sera midi, on s'informera avec la synthèse de l'actu, et c'est David Brusselman qui sera aux commandes de l'actu. On aura Julio Iglesias, Je n'ai pas changé, pour chanter, et là je vais vous quitter avec Jimmy Cliff et Sunshine in the Music. Merci à tous de votre fidélité. Rendez-vous demain, même heure, sur les antennes de Bonheur. We'll be right back.

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6: Bonjour à tous, la CREG annonce une hausse des tarifs sociaux de l'énergie au 1er octobre malgré un plafonnement des augmentations. Les tarifs sociaux du 4e trimestre qui seront en vigueur du 1er octobre à la fin de l'année augmenteront de 11,4% pour le gaz et la chaleur, a annoncé ce lundi la Commission de régulation de l'électricité et du gaz. Pour l'électricité, ils augmenteront en moyenne de 7% pour les tarifs bihoraires nuit et exclusifs nuit. Ces deux tarifs ont dû être plafonnés parce que la hausse dépassait les 10%. Sinon, compte tenu de l'augmentation des cotations sur les marchés, ils auraient augmenté de 15,1% et 17,4% sans ce plafonnement. Pour la chaleur et le gaz naturel sans plafonnement, les tarifs auraient enregistré un bond de 43,7% par rapport au 3e trimestre et même de 61,2% par rapport à la moyenne des 4 trimestre précédent. Les tarifs sociaux sont fixés chaque trimestre et publiés par la CREG sur son site web ainsi qu'au Moniteur belge. Le gouvernement wallon a décidé jeudi dernier de mobiliser 4 millions d'euros du plan de relance régional pour accélérer la transformation des lacs de l'Oder. Environ 3,5 millions seront consacrés à la remise en service de l'aquacentre et 500 000 euros à la réactivation de Fallemprise, appelée à devenir un pôle de loisirs au bord des lacs. En mars dernier, les conclusions de l'audit commandé par la ministre du Tourisme Valérie Lecrenier sur la gestion du site avaient confirmé plusieurs dysfonctionnements importants et la nécessité d'un changement de cap. 6 mois plus tard et après des appels à manifestation d'intérêt qui ont confirmé l'intérêt du secteur privé, la région mobilise donc les moyens nécessaires à la relance, assumant ainsi son rôle de catalyseur. Dans un communiqué, la ministre explique « Sachant que ce dossier était particulièrement complexe, nous avons d'abord posé un diagnostic et fixé un cap. Nous avons ensuite voulu confronter cette vision au marché et vérifier que des opérateurs étaient prêts à s'engager à nos côtés. » Aujourd'hui, nous pouvons passer aux réalisations. Le public fixe le cap et sécurise le cadre, tandis que le privé apporte son expertise et sa capacité d'investissement. Les lacs de l'Oder attirent 1 250 000 visiteurs par an et représentent près de 300 000 nuitées. Ce mercredi, dans une ambiance sensiblement plus fraîche, le ciel sera dominé par le soleil. Toutefois, en cours de journée, les développements nuageux seront progressivement plus importants. De faibles pluies sont possibles dans la moitié ouest du pays. Quant aux températures maximales, elles ne dépasseront pas 19 degrés. On referme ici ce bulletin d'info. Je vous souhaite une excellente journée à l'écoute de votre radio régionale.

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2: 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Aujourd'hui, mercredi 16 septembre, nous fêtons les Édith ainsi que les Cypriens. Le proverbe « Berger qui vante le loup n'aime pas les moutons ». Les anniversaires nous arrivent avec Émilie de Forchy qui fête ses 34 ans, Gilbert de Gilly ses 68 ans, Annie de Ransard ses 64 ans, Roger de Châtelet ses 55 ans et Marie-Laure de Gosly, elle fête ses 57 ans.
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4: Édith Piron, bonjour, c'est l'heure de s'informer sur Radio Bonheur. Allez, une petite idée de balade intemporelle, le Mondanium, la machine à penser le monde. C'est un musée à découvrir. Où ça? Ben, à Mons. 1895, la machine Mondanium se met en route. À l'origine de ce projet humaniste et universaliste, la conviction profonde que la paix dans le monde est possible grâce au classement et au partage des connaissances. Derrière ces idées, incarnant une foi inébranlable, dans le progrès et le savoir humain des hommes et des femmes au destin incroyable, mais bien souvent oublié. On pense à évidemment Paul Hotelet, reconnu comme l'un des pères d'Internet, ou encore Henri Lafontaine, prix Nobel de la paix, ou Léonie Lafontaine, figure marquante du féminisme belge. Tout ça est à découvrir au Mondanium. Vous voulez davantage de renseignements? Eh bien, vous allez sur le site mondanium.org, mondanium.org. Impro Carolo, l'équipe d'improvisation de Charleroi est désormais pignon sur rue au centre culturel de Fontaine-l'Évêque situé à la rue de Lattre. Et cette année, la thématique c'est la bataille des planètes. Les équipes s'affrontent tout au long de la saison pour déterminer avec votre aide qui sera la championne de notre galaxie. Chaque soirée est placée sous le signe de l'humour pour vous divertir et passer une bonne soirée. Sachez que la première soirée, ce sera le 26 septembre à partir de 20h au Point Neuf à Fontaine-l'Évêque. Vous voulez davantage de renseignements? Eh bien, pas de souci, vous pouvez appeler au 071-417-582, 071-417-582, ou vous allez sur le site centreculturelfontainelevêque.be. Si vous aimez Namur, eh bien un rendez-vous absolument incontournable, c'est la citadelle de Namur où il y a de nouvelles attractions. On peut découvrir les souterrains de la citadelle qui ont été aménagés avec du son et des lumières. C'est l'occasion de plonger dans le temps. Vous voulez plus d'infos? Vous allez sur le site citadelle.namur.be, citadelle.namur.be. Le théâtre communal de la Louvière s'appelle Le Central et propose une saison d'enfer, avec notamment du rire. Le Salon du Rire, c'est le 2 octobre, à partir de 20h au théâtre communal de la Louvière. Alors c'est un spectacle un peu particulier, avec notamment Freddy Tougo. Alors Freddy, Olivier et Maurizio ont débarqué au Central avec leur salon pour une soirée entre amis, en plus de nous. C'est-à-dire les spectateurs, ils ont invité du monde, la génération montante de l'humour belge et d'ailleurs. C'est donc à découvrir le 2 octobre à 20h au théâtre de la Louvière. Plus d'infos sur le site central-lalouvière.be, central-lalouvière.be. Je vous souhaite une bonne après-midi.

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3: 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Le proverbe « berger qui vante le loup n'aime pas les moutons ». Les anniversaires nous arrivent avec Émilie de Forchy qui fête ses 34 ans, Gilbert de Gilly ses 68 ans, Annie de Ransard ses 64 ans, Roger de Châtelet ses 55 ans et Marie-Laure de Gosselies, elle fête ses 57 ans.
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3: Eddy Piron, j'espère que vous allez bien. Bienvenue sur Radio Bonheur, c'est l'heure de s'informer. Les 25, 26 et 27 septembre, c'est la fête de la Fédération Wallonie-Bruxelles. Des activités sont organisées un petit peu partout en Fédération Wallonie-Bruxelles et notamment à l'Overval. Ce sera un week-end culturel. Vendredi, vernissage d'une exposition. Le samedi, il y aura même de l'art-thérapie. C'est l'occasion de découvrir qu'on peut soigner grâce à l'art. Il y aura aussi des concerts et puis une balade qui vous permettra de découvrir les villas art déco de l'Overval. Vous voulez davantage de renseignements, vous allez sur le site Atelier Overvalois.org. Vous voulez réserver pour le petit repas prévu le dimanche, vous appelez au 0477 62 37 67. Exploration du monde s'arrête à Binche le 22 septembre au théâtre communal de Binche, un beau petit théâtre d'ailleurs à découvrir, avec comme thématique ce 22 septembre eh bien l'Irlande. L'Irlande, c'est d'abord une beauté sauvage, un roc sur lequel se brisent les flots de l'océan, le Connemara, les falaises de Moher, la chaussée des géants, la Saint-Patrick, plein de choses à découvrir. Eh bien, vous pouvez prendre contact avec le théâtre de Binche.be. Je vous rappelle, c'est le 22 septembre à 20h. Vous connaissez certainement les livres de Martine. Moi, mon préféré, c'est Martine à la mer. Alors, sachez que la muse de Marcel Marlier, eh bien, elle a son musée, notamment au Château des Comtes, à Moucron. Le bâtiment abrite le centre Marcel Marlier, du nom du peintre et illustrateur moucronois, auteur donc des célèbres albums pour enfants. Petits et grands passeront un agréable moment au cœur de son univers, au cours d'une balade ludique et interactive, remplie de découvertes et de surprises. Alors, si vous voulez redécouvrir le monde de Martine, vous allez sur le site Moucron-Bessandre-Marcel Marlier ou vous tapez simplement Moucron-Marcel Marlier et vous tomberez directement sur le site. Pour essayer d'avoir un petit peu de sous, la société, les récalcitrants sociétés de Gilles de Leval-Traunier organise sa soirée choucroute et lasagne. Ça aurait lieu le 17 octobre à la salle du Cercle, rue du Rio à Leval-Traunier. Vous voulez réserver votre place? Eh bien, vous n'hésitez pas à appeler au 0497 64 74 70, 0497 64 74 70. Je vous rappelle, c'est le 17 octobre à la salle du Cercle à Leval-Traunier. Amusez-vous à l'écoute de votre radio préférée. Bon après-midi.

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3: Eddy Perron, bonjour, c'est l'heure de s'informer sur Radio Bonheur. Le centre culturel de Farciennes est particulièrement dynamique, c'est un petit centre, mais franchement il en vaut la peine. Et le 27 novembre, Tamara Payne, célèbre comédienne de notre région, vous connaissez certainement Stacy Star, eh bien sera au centre culturel de Farciennes avec un spectacle intitulé Ringarde. Tamara Payne débarque donc sur scène avec un spectacle aussi improbable qu'inclassable, un show intitulé Ringarde, parfaitement assumé, mais explosif, décomplexé et étonnamment novateur. C'est donc un spectacle à découvrir le 27 novembre à 20h au Centre culturel de Farciennes. Il faut évidemment aller réserver votre place sur le site centreculturelfarcienne.be, centreculturelfarcienne.be. Une petite proposition du service tourisme de Nivelles. La découverte du quartier Saint-Jacques, cet ancien quartier des pèlerins de Compostelle, puis des Brasseurs, est un charmant village au cœur de la ville où il fait bon vivre. Il y a des rues pittoresques, des maisons classées, des vestiges historiques. Et puis on peut découvrir aussi les jardins et les étangs du parc de la Dodène, un véritable poumon vert de Nivelles. Vous voulez plus d'infos, vous appelez l'office du tourisme au 067 21 54 13 ou plus simple, vous allez sur le site tourisme-nivelles.be. Ben, c'est une grande tradition cinématographique. Tout d'abord, il y a là un club de cinéastes amateurs particulièrement dynamique, mais c'est aussi un festival. Le Binge Film Festival fait son grand retour le 17 octobre pour une journée dédiée au cinéma sous toutes ses formes, projections, rencontres, découvertes, rythme rond. Cet événement qui met à l'honneur la création cinématographique. Le Binge Film Festival rappelle que le 7e art, plus que jamais, est un formidable vecteur d'émotion, d'imaginaire et d'évasion. Ce sera donc le 17 octobre au Théâtre communal de Binche à partir de 20h. À Wavre, il y a une chouette compagnie théâtrale, théâtre amateur, qui s'appelle la Compagnie des Deux Lunes. Et le 18 octobre à 17h, elle vous proposera une pièce bien connue. Après le succès de Bosseman et Coppenole, la Compagnie des Deux Lunes de Wavre vous invite à voir ou à revoir une pièce absolument mythique, à savoir Le Mariage de Mademoiselle Beulemans. On connaît grosso modo la pièce. La pièce se déroule à Bruxelles où Suzanne Beulemans, fille d'un riche brasseur, est promise en mariage à Séraphin Meulemeester, fils d'un brasseur concurrent. C'est donc à découvrir ou redécouvrir, quand ça, eh bien à Wavre, au Centre culturel, le 18 octobre à 17h. Pour toute réservation, vous allez sur le site lasucreriewavre.be, lasucreriewavre.be. Je vous souhaite de bons moments sur Radio Bonheur.

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1: Bonjour à tous, aujourd'hui mercredi 16 septembre, nous fêtons les Édith ainsi que les Cyprien. 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Les anniversaires nous arrivent avec Émilie de Forchy qui fête ses 34 ans, Gilbert de Gilly ses 68 ans, Annie de Ransard ses 64 ans, Roger de Châtelet ses 55 ans et Marie-Laure de Gosselies, elle fête ses 57 ans.
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1: 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Les anniversaires nous arrivent avec Émilie de Forchy qui fête ses 34 ans, Gilbert de Gilly ses 68 ans, Annie de Ransard ses 64 ans, Roger de Châtelet ses 55 ans et Marie-Laure de Gosly, elle fête ses 57 ans.
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5: Eddy Piron, bonsoir. Vous aimez le patin, vous aimez le disco, vous aimez danser, et bien ça tombe bien, le 19 septembre, l'Eden organise une soirée roller disco. Le temps d'une soirée, la grande salle se transforme à nouveau en une immense piste de roller où se mêleront lumière, danse, musique et bonne humeur. Rendez-vous donc le 19 septembre à l'Eden, au boulevard Jacques Bertrand. Plus d'infos sur le site eden-charleroi.be. L'Office du tourisme de Nivelles organise des visites guidées de la ville à la demande en français, en néerlandais, en anglais, en allemand. Les touristes isolés trouveront aussi les fascicules des attractions et des circuits promenades dans le bureau d'accueil situé pas loin de la Grand Place au 48 rue des Saints. Ils pourront ainsi découvrir la collégiale ainsi que la belle ville de Nivelles avec différents aspects, hein, le quartier Saint-Jacques, la tour Simone, le parc de la Dodène ou encore le musée communal. Vous voulez plus d'infos, vous n'hésitez pas à aller sur le site tourisme-nivelles.com.

nivelles.be, tourisme-nivelles.be. L'ASBL Passion et Rapace est située rue des Coquelicots à Chaumont-Gistoux. Et cette ASBL vous propose de découvrir régulièrement le monde des rapaces dans le cadre d'après-midi découverte, que ce soit en famille ou en individuel. On peut découvrir la vie des rapaces. Ce sont des balades en compagnie des oiseaux. C'est un moyen de les observer de près, une occasion de les faire mieux connaître et de mieux les apprécier afin de contribuer à leur sauvegarde. Ça se passe donc le samedi de 14h à 18h. Et le dimanche de 14h à 18h également. C'est durant toute l'année. Vous voulez plus d'infos? Eh bien, vous n'hésitez pas à téléphoner au 0475 957 248. 0475 957 248. Vous allez sur le site rapace.be, rapace.be. Vous aimez bien le monde de Walt Disney, eh bien ce sera l'occasion pour vous de le découvrir dans notre région. En effet, le 11 octobre, ce sera le Meeting Disney XXL, 10 ans de magie et de rencontres. Ça se passera à Esoprel, plus particulièrement à la salle de Sambre Expo, située rue du président John Fitzgerald Kennedy à Esoprel. Ce sera l'occasion de découvrir des marchandises en tout genre, ayant comme thématique Disney, des collections, des rencontres avec des personnages. Tout ce qu'il faut pour vous faire rêver, rendez-vous donc le 11 octobre, c'est à partir de 10h du matin à Sambre Expo à Esoprel. 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
1: 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Les anniversaires nous arrivent avec Émilie de Forchy qui fête ses 34 ans, Gilbert de Gilly ses 68 ans, Annie de Ransard ses 64 ans, Roger de Châtelet ses 55 ans et Marie-Laure de Gosselies, elle fête ses 57 ans.
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8: Bonjour à tous. Le ministre wallon Yves Coppeters a appelé lundi à réviser le système Bi-Alert pour le rendre adaptatif et capable d'avertir automatiquement toute personne se trouvant sur un territoire en cas de crise sanitaire ou environnementale. Les vagues de chaleur de cet été se sont traduites par une surmortalité de près de 3000 personnes et ont particulièrement touché la Wallonie. Elles ont mis en évidence un manque de croisement entre les indicateurs de santé et d'environnement, a déclaré le ministre sur les ondes de la première. Parmi les territoires les plus frappés, Yves Coppeters cite les arrondissements de Liège et de La Louvière. Il a également déclaré « On s'est rendu compte pendant cette crise que les indicateurs santé et environnement n'étaient pas en lien les uns avec les autres, c'est-à-dire qu'on n'avait pas par exemple des cartographies qui nous permettraient d'identifier des îlots de chaleur urbains avec une précarité de population, avec des caractéristiques urbaines et avec la dimension de l'isolement social. Donc la volonté, c'est de travailler maintenant sur des cartographies conjointes beaucoup plus réactives qui nous permettent d'identifier mieux les zones à risque. Pour protéger les personnes isolées, l'exécutif veut s'appuyer sur le travail de proximité des CPS, des communes et des médecins généralistes via des appels et des visites à domicile. En parallèle, le suivi de la qualité de l'air lors d'incendies comme celui qui a ravagé les Hauts-de-Fagne sera renforcé par des stations mobiles, des drones et la cartographie satellite pour envoyer des messages d'alerte ciblés en temps réel. Après la première vague de chaleur qui a révélé à quel point les instances concernées ne se connaissaient pas, une meilleure

0: coordination s'est mise en place entre les structures régionales et provinciales. Selon le ministre, elles sont désormais dotées de protocoles communs en santé et environnement. Demain, le temps deviendra rapidement très nuageux sur l'ensemble des régions. Néanmoins, les précipitations seront absentes jusqu'en cours d'après-midi, où elles auront alors tendance à se généraliser. Côté température, les maxima seront de 19 degrés. On referme ici ce bulletin d'info. Je vous souhaite une excellente soirée à l'écoute de votre radio régionale.
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0: Et ben voilà, c'est tout en douceur que nous commençons cette émission de Musicalement Vôtre avec Monsieur Boy George du groupe Culture Club en 1983 avec son titre bien sûr en Victime. Il en a fait bien d'autres, hein. Cela n'était pas tellement connu. Il a fait bien sûr Karma Karma Leon, Don't You Lose Me, Don't Hurt Me. Tout ça pour parler du groupe Culture Club dans les années 80. Eh bien voilà, bonsoir mesdames, bonsoir mesdemoiselles, bonsoir messieurs. Comment allez-vous en ce mercredi 16 septembre? Vous allez me dire, ça va, il n'y a eu que quelques petites gouttes par-ci, par-là. Le soleil, malgré tout, était présent. Et il fait en ce moment 17 degrés. Et vous fêtez votre anniversaire. Et oui, si vous êtes né aujourd'hui le 16 septembre, vous êtes né bien sûr sous le signe de la Vierge. Alors vous savez qui est né également, comme vous, le 16 septembre? Alors, si je vous disais 1, 2, 3, abracadabra, vous dites disparaissez. Vous pensez peut-être au grand illusionniste, bien sûr, David Copperfield. Et oui, il a aujourd'hui 70 ans. Savez-vous qu'un de ses plus grands tours de magie qu'il a fait, c'est le 8 avril 1983. Et qu'est-ce qu'il a fait, notre ami David? Il a fait disparaître la Statue de la Liberté. Et ben voilà, ça c'était un grand tour qu'il a fait. Vous êtes né également en même temps que George Chakiris. Vous savez que George Chakiris est un Américain. Il est né bien sûr en 1932 et vous allez me dire, mais non, il n'est pas américain. Mais si, il est américain. Il vient bien sûr d'une famille d'immigrants grecs et ses parents ont quitté la Grèce pour s'installer en Amérique et lui, il est né en Amérique. Donc, il est bien américain, George Chakiris, qu'il a fait bien sûr pas mal de films. Hein. Il a fait West Side Story, là, il était bien sûr dans le rôle de Bernardo. Il a fait Les Demoiselles de Rochefort en 67, mais vous le connaissez peut-être mieux, George Chakiris, avec ses chansons. Ah ben oui, il a fait Le Soleil Italien en 1976, mais je pense qu'une chanson qui vient tout de suite en tête, c'est bien sûr Mon Pays, le Soleil, bien sûr avec son petit accent comme ça, notre ami Georges, hein. Ça c'était en 1979. Et puis vous êtes né également avec un monsieur redoutable, ah, un monsieur culte de la télévision, qu'il a bien fait depuis 1968 à 2003. Il n'est plus de ce monde car il nous a quitté bien sûr à l'âge de 83 ans. Si je vous dis monsieur Peter Falk, ça vous dit quelque chose? Ah ouais, juste une dernière chose, ou bien comme dirait ma femme. Oui, c'était bien sûr l'inspecteur Columbo qu'on avait pu retrouver dans ces superbes séries, hein, Columbo, avec bien sûr son gros cigare et son imperméable gris mastic. Et sans oublier bien sûr, ah ben voilà, si je vous dis qu'il avait sa petite Peugeot. Ah ben sa Peugeot 403, un cabriolet, attention, en gris fauve, le modèle 1959. Qui n'a pas rêvé d'avoir la même cabriolet, le même véhicule que notre ami Peter Falk dans Ah ouais, inspecteur Columbo. Ben là, comme lui, vous êtes né le 16 septembre, mais lui donc nous a quitté le 23 juin 2011. Il aurait eu en ce moment, hein, s'il était toujours parmi nous, 99 ans. Ça c'est un petit peu pour passer les acteurs qui sont nés en même temps que vous, les acteurs chanteurs. Et alors, bien sûr, vous pouvez nous joindre, vous avez envie de nous joindre, pas de problème. Vous pouvez bien sûr former le 071 45 53 60, où vous êtes déjà nombreux et nombreuses à le faire. Vous avez tapoté sur votre GSM ou bien sur votre tablette, avec la page Facebook à votre disposition. On est mercredi, que se passe-t-il le mercredi? Tout d'abord, vous allez me dire, petite journée des enfants, oui, vous ont un petit peu cassé la pile l'après-midi, vous ne saviez pas quoi faire, vous avez fait du vélo. Mais en ce qui nous concerne, le mercredi, nous sommes ensemble pour Musicalement Vôtre jusqu'à 21h. Je vois que vous suivez derrière le transistor. Hein. Voilà, certains ils sont là. Ben oui, 21h Francie, il n'y a pas de souci. Alors, on pense également à toutes les personnes qui travaillent encore, parce qu'à peu près dans 15 bonnes minutes, ils vont former boutique, ils sont occupés à balayer, à faire la caisse. On pense aussi à tous nos commerçants, hein, la région de Courcelles, Mons, Borinage et tout ça. Eh bien, simplement même vous, qui êtes dans votre véhicule, que vous, malheureusement, vous partez, enfin malheureusement, vous étiez en congé l'après-midi, donc, mais vous partez travailler. Donc, vous nous écoutez dans votre véhicule aussi. Et là, peut-être avec la nouvelle technologie, le DAB+, qui était bien sûr, comme a dit Philippe ce matin, en panne parce qu'un petit monsieur avait coupé le fil. Vous l'avez bien entendu, Philippe? Ben moi aussi, je l'ai écouté, évidemment. On est fidèle à Radio Bonheur. Et ça, vous savez, messieurs, dames, on vous en remercie. Vous êtes vraiment fidèles à notre station du 87.7. Alors, même vous à l'étranger, vous avez, grâce à l'Internet, vous pouvez nous écouter. D'ailleurs, on fait un petit coucou à tous nos amis italiens, français, anglais, américains, thaïlandais, partout, parce que partout, on peut nous écouter. Donc, merci, merci. Alors, vous savez que dans cette émission, je ne viens jamais tout seul. J'ai toujours mes grosses valises là. Vous ne les voyez pas, mais ils sont là derrière, avec les grosses valises, les vinyles et tout ça. Alors, nous aurons bien sûr le groupe Kazebo, and the Company, Amir. Il sera également Max. La Star Academy, rappelez-vous, je pense même que c'est la première Star Academy. Hein. Il y aura également du Tom Jones dans les années 60. On aura notre fidèle Maria, bien sûr, pour votre anniversaire en ce jour. Bien sûr, si vous êtes membre de Radio Bonheur. Hein. Si vous n'avez pas encore la carte de membre, je vous dirai tout à l'heure comment faire pour l'obtenir. Il n'est jamais trop tard. Et si vous êtes conducteur, conductrice, et que vous devez voyager en camion, voiture, moto, je vais vous donner quelques astuces pour ne pas ramasser un petit procès. Voilà, tout ça, bien sûr, confiné avec la police. Hein, c'est bien sûr, je ne les ai pas inventés. Ils nous envoient bien sûr les mails, ils nous disent voilà, à tel endroit. Mais ils nous disent bien qu'il y en aura d'autres, que là, ils ne le disent pas. Allez, voilà, bref, cette émission commence en bonne humeur. J'espère que vous êtes bien installés chez vous. Vous prenez peut-être l'apéritif, ou bien vous préparez le repas. Quoi que vous fassiez, faites-le bien. Vous pouvez augmenter le volume de votre transistor, parce que nous allons faire une petite pause, le temps que vous ayez peut-être faire un petit pipi, on ne sait jamais. Et là, vous augmentez le volume, parce que juste après 1986, nous allons entendre le groupe K0 avec Ta-na-na. Et il y aura bien sûr Daniel Balavoine en 1978 avec son titre Le Chanteur. Et bien tout ça, c'est sur Radio Bonheur.
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0: Vous l'avez fredonné, hein, là j'en suis certain, ben, moi aussi en général. Hein. Moi quand ça commence, j'ai dit je me présente, je m'appelle Francis. Et lui c'était Henri, hein, Daniel Balavoine, avec un titre de 1978, Le Chanteur. Et les heures passent et les minutes passent également, ça s'écoule tout doucement. Il est 18h21, nous allons faire ceci, messieurs, dames.
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0: Alors, que se passe-t-il sur nos routes ? Évidemment, ce sont les radars répressifs qui va avoir, bien sûr, pour jeudi et vendredi. Et on va commencer par jeudi dans la région de Charleroi. Ils seront, bien sûr, situés à Jumet, rue Fernand de Weist. Il y aura, bien sûr, à Gilly, chaussée de Châtelet. À Couillet, route de Châtelet et rue de Villers. À Monceau-sur-Sambre, rue de Roux et à la route de Trasny. À Gosselies, rue de Namur. Et à Montigny-sur-Sambre, rue Grimard. Dans la région du Borinage. Alors, ils seront situés à Saint-Guilain, rue des Herbières, à Boussu, route de Valenciennes, à Framerie, route du Pâturage, à Carnion, rue des Vaches, et à Colfontaine, rue du Bois. Vendredi, peut-être, veille du week-end pour certains, ou bien même ceux qui travaillent, parce que ça peut se passer en journée, faites quand même attention. À Marcinelle, dans la région de Charleroi, rue de Nalines, à Gosselies, rue Louis Blériot, et à la rue de Jumet. À Monceau-Marchienne, avenue Paul Pasteur, à Dampremy, rue Jean Jaurès, à Gosselies, rue de Jumet, à Gilly, chaussée de Lode-Linsart, et à Montigny-sur-Sambre, chaussée de Châtelineau. Il y en a pas mal, hein. Et dans la région du Borinage, on finit avec Saint-Guilain, route de Tournai, à Carnion, route de Mons, à Framerie, rue des Écoles, à Colfontaine, avenue Fénelon, et à Boussu, rue de Warquenir. Vous voilà donc prévenus, c'est bien sûr les radars répressifs de la région de Charleroi et du Mons-Borinage. Signalez bien sûr pas la police, mais nous dit bien attention. On vous dit pas l'heure, on vous dit pas bien sûr qu'il y en aura d'autres qui sont pas signalés. C'est à vous, à toute façon, lever le pied. 50 quand c'est 50 et 120 quand c'est 120. Je peux vous dire que de temps en temps, j'ai même vu des radars au-dessus d'un pont qui flashaient sur les autoroutes. Donc faites quand même attention, c'est ça, c'est dans la région du R3. Voilà, en fait. Allez, on va poursuivre 2026. Ah, c'est tout bon, hein. Le groupe Gungs avec Theophilus London, avec le titre Galaxy. Et puis, c'est un petit peu ce qu'on a maintenant, hein. Il fait pas froid, il fait pas trop chaud. On a un petit peu l'été indien, comme on peut dire, en 1975. C'est bien sûr notre ami Joe Dassin qui arrive tout de suite sur les platines. Excellente soirée en toute compagnie. Et c'est Francis qui vous accompagne jusque 21h.
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0: Et oui, comme moi, vous avez fredonné cet air classique, évidemment, un incontournable de notre ami Joe Dassin. Allez, 18h31, vous avez mis la clé sous le paillasson pour les petits magasins, les autres sont en voiture, occupés à nous écouter. Vous faites bien, soyez prudents sur la route. Alors, je vais bien sûr vous rappeler, bien sûr, notre numéro de téléphone, c'est le 071 45 53 60. Vous avez également la page Facebook pour tapoter sur votre GSM. Vous faites bien sûr comme, on va bien sûr les remercier, Lucienne de Monceau, Edwine de Pontassel, Christelle Desclercq, André Marchal, Nathalie Aubé de Morlanway, Angela de Souvray, Cédric Vanard, Salvatore Spedal Scarlata, Michel Collard, on a bien sûr Michel Tassio, nous avons Frédéric Michel de Trasny, Carmela qui remet un bonjour à tout le monde, Marie-Jeanne Piedeleu de Chapelle-Lerlemont, nous avons la Taverne Carmen, merci beaucoup, Christian Thibault, Luc et Francine de Arken, Jean-Luc Lambinet ainsi que Madame Véro, nous avons Steph et Fiorola, Angélique da Silva, Georges Hubinon, Mireille Nordier, Natacha Daniel, Lise Demade, Alain et Christelle de Chapelle, Jean-Marie de Courcelle, Christian Osselet, Philippe et Anne-Marie de Jumet qui remet un gros bonjour à tout le monde, Marie-Paul Mesureur, et pour ses premiers remerciements, on va terminer avec Eric Capiot de Morlanway. Pourquoi? Parce que Maria est là derrière moi, qui va bien sûr fêter comme se doit votre anniversaire. Et juste après Maria, il y aura bien sûr le groupe Max avec un titre de 94. Rappelez-vous, Get Under Away. Et puis, on ira tous au paradis. Eh oui, 1972, c'est bien sûr Michel Delpech. Michel Pornemarev, pardon, qui nous interprétera cette jolie mélodie.
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2: 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Aujourd'hui, mercredi 16 septembre, nous fêtons les Édith ainsi que les Cyprien. Le proverbe « Berger qui vante le loup n'aime pas les moutons ». Les anniversaires nous arrivent avec Émilie de Forchy qui fête ses 34 ans, Gilbert de Gilly ses 68 ans, Annie de Ransard ses 64 ans, Roger de Châtelet ses 55 ans et Marie-Laure de Gosly, elle fête ses 57 ans.
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je vais un petit peu changer la parole. Change la parole. On ira tous à la brasserie de Radio Bonheur. 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En attendant, nous on est là, il est 18h44, on poursuit cette émission de Musicalement Vôtre jusqu'à 21h avec un titre de 2024. Si c'est bien sûr le groupe, c'est plutôt Amir avec son groupe, il nous interprète nous, et puis il y aura la Starac. Bon, j'ai vérifié, c'est bien la Starac Academy 1 qui nous interprétait en 2001 la musique. Version reprise bien sûr par Nicoletta. Hein, voilà, vous l'avez tous chanté, mais vous allez pouvoir le chanter chez vous. Alors vous augmentez le volume et attention, abracadabra, on envoie tout ça.

0: On se rappelle un petit peu comme si c'était hier, hein, la musique, la Star Academy numéro 1, bien sûr, en 2000 ans, hein, c'est ça. Une version reprise, bien sûr, par Nicoletta, de Nicoletta, je devrais même dire. Il est 18h51, messieurs, dames, on arrive tout doucement au top de 19h. Pour cela, on va faire une petite pause, hein, un petit café, un petit apéritif, un petit chips, pour arriver avec, après la pause avec monsieur Tom Jones en 1968 avec Delia. Et puis, 64, un bon vieux souvenir également, monsieur Salvatore Adamo, vous permettez, un monsieur. Et on se retrouve après le top. Bonne écoute à notre compagnie.
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3: Eddy Piron, bonsoir. Les carrières de Bourg, elles sont réaménagées depuis 1994 en espace naturel et la SBL Maison des Sciences de la Vie et de la Terre exploite ces anciennes carrières et vous invite à découvrir tout l'espace qu'il y a là-bas, espace naturel. On peut découvrir une faune et une flore uniques. Les visites sont assurées par un guide nature, membre du Cercle des Naturalistes de Belgique. C'est l'occasion de découvrir une faune et une flore sauvage. On découvre des orchidées, des goélands cendrés, des dindes européens, des espèces tout à fait exceptionnelles avec des falaises absolument fabuleuses. Vous voulez davantage de renseignements, vous n'hésitez pas à téléphoner au 065 84 40 65 065 84 40 65 et ces anciennes carrières et la SBL en question sont situées rue d'Empire numéro 31 à Mons. La fête du potiron, eh bien, c'est proposé par l'Office du Tourisme et cette année, ça se passe le 10 octobre de 10h à 18h à l'ancienne scierie rue de la Gare à Gerpines. Il y aura un large choix de potirons et de cucurbitacées. On pourra découvrir des produits du terroir et des artisans locaux. Il y aura des animations pour les enfants, une grande chasse au trésor familial et il y aura plein de maraîchers et d'horticulteurs. Rendez-vous donc le 10 octobre à Gerpines. On va faire un petit tour du côté de Bazeilles. Vous savez, c'est un peu le pays du marbre, c'est le pays de la pierre. Et le dimanche 15 novembre, ce sera la 50e marche des marbriers, l'occasion de découvrir ce beau petit village de Bazeilles. Alors le rendez-vous est fixé à la salle des fêtes de la Maison du Peuple, à la rue des Déportés à Bazeilles. Il n'y a pas de réservation. Je vous rappelle la date, c'est le 15 novembre, c'est à partir de 8h du matin. Vous aimez la céramique et le verre, vous êtes fan d'artisanat de ce genre, eh bien,

0: sachez qu'il y aura le 10e marché céramique et de verre au parc d'Enghien. Ce sera les 26 et 27 septembre. La ville d'Enghien organise donc ce marché. L'événement se déroule en intérieur dans les écuries du parc et à la salle des Acarias. Cet événement est organisé par quelques artistes locaux. La céramique et le verre se voient ainsi offrir une vitrine exceptionnelle afin de présenter leur richesse et l'étendue de leur diversité. C'est donc les 26 et 27 septembre au parc d'Enghien à Enghien. Eddy Piron, je vous souhaite une bonne soirée.
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0: Ah, ça, ça fait tapoter sur le volant si vous êtes en voiture. Cliff Richard avec Dreamers en 1980. Marquez des bons souvenirs quand même, hein. Il y en a fait d'autres, évidemment, notre ami Cliff Richard. Mais voilà, bienvenue à toutes et à toutes. Il est 19h06. 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Et c'est Francis qui vous accompagne jusqu'à 21h, comme nous sommes mercredi, vous, aujourd'hui. Alors, mercredi 16 septembre, c'est votre anniversaire, messieurs, dames, mais c'était également l'anniversaire de d'autres personnes qui sont aussi connues d'ailleurs dans le monde. Il y a un autre animateur, un amateur français qui est né en 1962, c'est notre ami Laurent Fontaine. Il a aujourd'hui 64 ans et lui, il est bien sûr animateur et il a fait comme émission Combien ça coûte dans les années 90. Et puis, il y a que La vérité qui compte. Ça, ce sont des émissions de 2002 à 2006. Il est également le chanteur Armengo. Vous connaissez Armengo ? Mais oui, le chanteur français, aujourd'hui il a 65 ans, de son vrai nom, Michel Armengo. Voilà, comme ça vous savez un petit peu tout. Et lui, il a fait des belles chansons. Il a fait Parler d'amour en 93. Il a dit Je l'ai tant aimé en 88. Ou un autre, même La mer n'existe pas. Ça, c'est en 95. Donc, vous voyez, d'autres particularités et d'autres chanteurs et qui sont nés en même temps que vous en ce 16 septembre. Bon, nous sommes aujourd'hui mercredi, nous sommes ensemble, mais je ne suis jamais tout seul. Vous savez bien que je ne suis pas tout seul. Ben non, je n'aime pas être tout seul. Vous, c'est derrière votre transistor. C'est déjà un point et un merci pour cela. Et alors, nous avons bien sûr, comme chanteur ou comme personnalité qui viendra interpréter cette deuxième heure avec nous dans cette émission de Musicalement Vôtre, on aura bien sûr France Gall. On aura du Christophe Maé pour tous les fans de Christophe. Je sais que vous êtes nombreux, nombreuses, hein, qui aiment bien Christophe. On va faire un petit peu de chorégraphie. On va bouger un petit peu. Ah oui, bien sûr, avec le groupe Yes. On va partir en boîte. Je vous propose de partir en boîte avec David Guetta et Sia. Il y aura d'autres chanteurs, hein. Pourquoi pas, tiens, également Michel Fugain et le Big Bazar qui arrivera dans quelques instants. Et alors, il y aura Maria, la reine, bien sûr, de la journée. Car grâce à Maria, votre prénom est cité toutes les heures pour votre anniversaire. 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C'est pas mal non plus, ça, parce que vous voyez, des fois, vous êtes chez vous, vous écoutez les animateurs qui passent, vous ne connaissez pas la tête non plus de l'animateur, mais pourquoi pas venir une fois un week-end et dire « Ah, mais ça, c'est Jacques, ça c'est Marcel, ça c'est Georges, ça c'est Maria, c'est Philippe, c'est Francis, et ben oui, c'est JC. » C'est comme ça qu'on voit un petit peu tout le monde. Et je peux vous dire que ceux qui viennent, ils en sortent ici à 21h ou à 22h le samedi, ils en sortent ravis et enchantés d'avoir passé une belle journée. Voilà ce qu'on peut vous conseiller de pire pour un week-end. Alors, il y aura également les radars répressifs. Ça, c'est pour ne pas rattraper un procès dans la boîte aux lettres les jours qui viennent. Donc, je vous dirai bien sûr les radars dans la région de Charleroi et de Mons-Borinage. Vous qui avez commencé, vous êtes occupé avec une petite tasse de café, alors prenez bien votre tasse de café à votre aise, le petit lait, le petit sucre, vous tournez dedans, car on va faire une petite pause. Après, c'est hop, travailler, mais en musique évidemment, avec Le Soleil Donne 1989, monsieur Laurent Voulzy, hein, avec ses boucles et ses dents un peu spéciales. D'ailleurs, j'aime bien cette petite boucle. Et puis, il y aura donc, je vous le disais, Michel Fugain et le Big Bazar. Il est là, ils sont là, dans les années 72 évidemment, hein, ça ne nous rajeunit pas tout ça. Avec attention, mesdames et messieurs, ça va commencer. Et ben voilà. Allez, j'envoie la musique, j'envoie la pub et les chansons suivent après. À tout de suite.
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0: Michel Fugain, vous savez bien sûr qui interprétait en même temps, qui était dans le groupe Big Bazar. Il y avait bien sûr Julie Pietri aussi, qui faisait partie à ce moment-là. Et puis, ils ont décidé de faire un solo. Hein. Michel Fugain a fait de son côté, et puis Julie Pietri également, des chansons de son côté. Tout ça pour arriver, bien sûr, messieurs, dames, à ceci.
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0: Alors, oui, voici les infotrafics, non pas sur la route maintenant, mais ce qui va se passer demain et après-demain, les radars répressifs, où ils seront situés. Ils seront situés, bien sûr, dans la région de Charleroi, donc ça vous à faire attention, car bien sûr, il y en aura d'autres qui ne seront pas signalés. Mais voici quand même quelques-uns, hein, ils sont quand même pas mal nombreux. Alors, du côté de Jumet, ils seront présents à la rue Fernand de Huitz, à Givy, chaussée de Châtelet, à Couillet, route du Châtelet et rue de Villers, à Monceau-sur-Sambre, rue de Roux et à la route de Trasny, à Gosly, rue de Namur, à Montigny-sur-Sambre, rue Grimard, dans la région du Borinage, toujours pour jeudi, à Saint-Guilain, rue des Herbières, à Boussu, route de Valenciennes, à Framery, route du Pâturage, à Carnion, rue des Vaches et à Colfontaine, rue du Bois. Et pour vendredi 18, ils seront situés dans la zone de Charleroi, à Marcinelle, rue de Nalines, à Gosly, rue Louis Blériot et à la rue de Jumet, à Monceau-Marchienne, avenue Paul Pasteur, à Dampromis, rue Jean Jaurès, à Gosly, rue de Jumet, à Gilly, bien sûr, chaussée de l'Audelinsard, et à Montigny-sur-Sambre, chaussée de Châtelineau. Et on termine les inforadars dans la région du Borinage, avec bien sûr Saint-Guilain, route de Tournai, Carnion, route de Mons, Framery, rue des Écoles, Colfontaine, avenue Fénelon, et enfin Boussu, rue de Warquigny. Voilà, si vous avez repéré ces endroits-là, faites quand même attention, soyez vigilants, mais à n'importe quel moment, il y en a d'autres placés partout, donc soyez quand même tout le temps vigilant, et surtout un conseil aussi, pas de GSM au volant, parce que vous savez, sinon c'est 184€ plus 10€ d'amende, et ça revient cher pour un GSM. Hein. Voilà, vaut mieux avoir le support, c'est mieux. Surtout un GSM, si vous avez envie de faire un petit message via la page Facebook, vous mettez sur le côté, ou bien simplement nous appeler au 071 45 53 60. Là, tout de suite, je vous emmène en boîte, en discothèque, là où on peut danser, bouger. Peut-être chez vous, vous allez augmenter le volume de votre transistor, vous allez bouger avec David Guetta et Sia, Beautiful People. Et puis, il nous dit, comment nous dire adieu en 1989? Ben, nous, on les répond, on ne va pas se dire adieu, mais c'est bien sûr Jimmy Somerville qui arrivera juste après. 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

0: Bon, mais je vous promets, on ne se quitte pas tout de suite. Ah bah non, on a encore une heure et demie ensemble. Il est que 19h30. Jimmy Somerville, comment on se dit adieu? Ben, on ne va pas se dire adieu tout de suite. Bah non. Au contraire, nous allons remercier, bien sûr, vous qui me faites bien sûr des gentils messages via la page Facebook et via notre ligne téléphonique. Alors on va bien sûr remercier Hélène et Karl. Elle nous dit on t'écoute, ben merci beaucoup. Alors évidemment Christian et Chantal, Christian Osley, Stéphanie D'Amigo, Aïcha d'Égypte, Florence Audi. Nous avons bien sûr Alain de Breckeler, Papy du Tilleul, Lisiane SRT, Christian Bilou également, Delphine et Laël, Christelina Clochette. Nous avons notre ami David Demine de Godardville, Anne Classe, Louise Vandenbrandt, Pamela Monteleone et son papa, bien sûr, Vincenzo, qui nous écoute également de Anderlu, Chantal Le Fromont, Alain et Christelle de Chapelle, Dominique et Thomas. Merci, je vais très bien, Dominique, qui me demande comment ça va. Très bien, merci. Karine Locio, Willy et Hilde de Senef, Hugo et Michaela, Françoise Mineur, Philippe Rida, Jacqueline Galland, Sabrina, Nadia Lettic de Gourdine, un grand coucou là-bas. Nous avons également Tony Cucinito, Annick France, ah ben voilà notre petite française. Quand je dis petite Annick, tu me comprends, hein, on t'apprécie beaucoup Annick. Sheila De Bruyne, Colette Geis, Annie Rousselet, Chantal Le Trot, Lisiane Duré. Nous avons également José Henri, Linda Louis, Annie Lucas, Marc César et son épouse qui nous écoutent bien sûr depuis l'Espagne. Ah ben voilà, il l'avait dit qu'il allait nous écouter là-bas, qu'il allait prendre l'avion. Un petit coucou là-bas en Espagne. Christian Garay, Julia Sol, Michel Chauby, Françoise de Mineur et on termine bien sûr avec Fetch Bernard. Vous êtes nombreux, mais continuez, la page Facebook est à votre disposition. Pourquoi pas me dire qu'est-ce que vous allez manger ce soir? Ça me donne toujours des idées. Hein. Et on ne sait jamais qu'après 21h, je vais faire ting-ding ou bien toc-toc à votre porte. Et qui sera là sera Francis. De toute façon, je peux vous dire que je suis déjà avec vous. Je suis là près de vous, mais simplement derrière votre transistor. Et ben voilà, vous ne me voyez pas. Et quoique, si vous allumez bien sûr votre télévision, vous pouvez bien sûr nous voir sur Bonheur TV. Là aussi, c'est une bonne invention, hein, la technologie. Alors maintenant, dans quelques instants, c'est Maria qui arrive pour vous, pour vos anniversaires. Et après, vous allez fêter votre anniversaire, n'est-ce pas? Donc on va faire une petite chorégraphie en 1996. Rappelez-vous le groupe Yes avec à l'année. Et puis, oh ben, puisque on sortait dans les années 80, les années 70, dans les balles, comme on dit, il y avait les balles populaires, vous savez, les balles aux lampions, là, on dansait, on s'amusait. Eh ben, nous allons chanter ensemble les balles populaires de Monsieur Michel Sardou. Maria, je te laisse la parole.
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2: Bonjour à tous. Aujourd'hui, mercredi 16 septembre, nous fêtons les Édith ainsi que les Cypriens. Le proverbe « Berger qui vante le loup n'aime pas les moutons ». Les anniversaires nous arrivent avec Émilie de Forchy qui fête ses 34 ans, Gilbert de Gilly ses 68 ans, Annie de Ransard ses 64 ans, Roger de Châtelet ses 55 ans et Marie-Laure de Gosselies, elle fête ses 57 ans.
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0: Merci Maria! Bon anniversaire à toutes et à toutes! Vous êtes prêts pour la choré? Alors attention, on va commencer dans quelques instants avec Yes, avec Alan! C'est parti!
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0: Et vous savez, où boire un coup? Mais là, il faut payer ses verres, il faut même payer son petit repas. 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Et le dimanche, me direz-vous, mais c'est pareil, si vous n'avez pas quoi faire, si vous ne savez pas quoi faire dimanche, n'hésitez pas à venir avec les copains, les copines, faites un anniversaire ou même simplement passer un excellent dimanche entre compagnie, n'hésitez pas à venir au 42 rue de la Baille. 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Ce week-end, pour le snack, Radio Bonheur sera ouvert donc à partir de 11h30. Venez avec des copains et des copines et en même temps entre nous. Si vous n'avez pas la carte de membre, il suffit de la faire. Comme ça, si votre anniversaire arrive prochainement, eh ben, vous allez passer sur antenne. C'est pas merveilleux ça? Ah ben oui, c'est merveilleux. Alors, ce qui est merveilleux maintenant, c'est qu'on va continuer en musique. Parce que ça aussi, c'est sur Radio Bonheur, c'est la musique qui compte. Alors, on va retrouver Marine. Avec, elle nous vient de la Star Academy, Marine, en 2025, avec Ma Faute. Et puis, vous êtes nombreux à aimer, je le sais, parce qu'il y a pas mal de personnes qui nous écoutent et qui adorent Christophe Maé. Alors c'est On s'attache et on oublie tout en 2024. C'est ça, maintenant. 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

0: Eh ben moi aussi je suis qu'un homme, Christophe. Qu'est-ce que tu penses là? On s'attache au Soubitou. Ben il est 19h48. Ça va chez vous? Le repas se prépare tout doucement? Non, pas encore. Vous êtes encore à l'apéritif? Mais vous avez raison en tout cas. Profitez du temps présent. C'est toujours ce qu'on dit. Parce que demain on ne sait pas où on sera. En tout cas je peux vous dire que demain 24h sur 24 Radio Bonheur sera toujours là. Hein, je peux vous dire la bonne musique. Mais en attendant, avant d'arriver au top de 20h, parce que tout doucement vous voyez les minutes avancent. Hein, ah ben voilà, nous allons faire une petite pause. Et puis pourquoi pas, tiens, écoutez le groupe Blind Light, rappelez-vous, en 1986 avec leur titre You Cup and the Cup of the Bullings. Et puis il y aura un titre de 64, la petite France Gall, toute mignonne à l'époque avec Christian Sands, avec sa petite voix comme ça. Ben on va écouter France Gall dans quelques instants, messieurs, dames.
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Et oui, bien sûr, France Gall, elle avait 16 ans à l'époque. C'est France Gall qui est bien sûr née le 9 octobre 1947. Elle a sorti ce titre en 64 sur son troisième Super 45 Tour. Il y avait quelques mois après, ben, elle avait ses 17 ans. Lui, il avait 15 ans quand il a sorti ce titre, bien sûr. Rappelez-vous, il est né le 30 juillet 1941 et il nous a sorti ce titre en 57, bien sûr. Ah ben voilà, alors c'est bien sûr Monsieur Polanka qui nous a interprété cette chanson avec Diana, superbe titre bien sûr dans les années 60, hein, voilà. Allez, on écoute tout ça et nous on se retrouve après le top de 20h, on fait comme ça, Croc Foissier, faites-le bien, augmenté, parti bien sûr dans les souvenirs des années 60.

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1: Il est 20h.
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4: Édith Piron, bonjour. L'info de votre région, c'est sur Radio Bonheur. Des simulateurs de vol F-14 Tomcat, de F-16 ou de Airbus A320, c'est génial. On peut devenir pilote Top Gun ou encore commandant de bord sur Airbus. Eh bien, c'est ce que vous propose notamment la salle La Flight Experience située rue de la Recherche à Nivelles. C'est l'occasion pour vous de découvrir le monde passionnant de l'aviation avec des professionnels, des pilotes actuels ou d'anciens pilotes. C'est idéal par exemple pour un team building ou pour une soirée entre amis. Vous voulez plus d'infos, vous allez sur le site flight-experience.be, flight-experience.be, et c'est tout le temps, il faut évidemment réserver 067 88 36 23, 067 88 36 23. Nous sommes avec Jackie Druot, cheville ouvrière de la Maison du Comte, 70 ans de la catastrophe du bois du Casier. Et évidemment, Jackie, tu devais être là. Qu'est-ce que tu vas proposer, toi ?
5: Bon, je ne propose pas, c'est la Maison du Comte qui propose, bien entendu, avec deux spectacles qui vont commémorer ce double anniversaire. Pour les 80 ans de l'immigration italienne, c'est Semi d'Italia. C'est une troupe qui nous vient de Liège, qu'on a déjà engagée, et qui parle de l'immigration italienne à travers différents récits puisés. Chez les mineurs, chez les personnes qui sont venues chez nous. C'est coloré, c'est tendre, c'est émouvant, il y a de la musique. C'est vraiment un très très beau spectacle. On chante également. Ça, ce sera la première partie. Et puis la deuxième, c'est Gueule Noire. Là, c'est plus axé sur le Pays Noir. Depuis que le charbon est arrivé, jusqu'au Pays Noir, pourquoi Charleroi est appelé le Pays Noir, mais également avec une résonance avec le bois du Casier, le 70e anniversaire de la catastrophe. On a même, pour terminer le spectacle, un slam d'une jeune autrice d'une quarantaine d'années, Hélène Giustizia, qui parle un petit peu de la condition que les Italiens ont vécue, le racisme qui a été présent, et puis qui se termine avec une note d'espoir. C'est un texte qui mêle un peu d'italien, beaucoup de français, qui est très émouvant, et à chaque fois qu'on a fait ce spectacle, on l'a déjà joué 4 fois, ça touche les gens. Donc on s'était dit que c'était le bon moment de le présenter.
4: Et c'est quand exactement ?
5: Le 25 septembre. Voilà, donc n'hésitez pas à appeler la Maison du Comte de Charleroi ou le Bois du Casier pour réserver votre place.
4: Les Coparcs Aventure, c'est à tourner, c'est l'activité familiale par excellence, adaptée aux enfants dès 5 ans et conçue pour s'amuser à son propre rythme. Il y a de tout, des passerelles aériennes, des parcours acrobranches et surtout deux tyroliennes impressionnantes de plus de 333 mètres. Vous voulez découvrir tout ça, vous allez sur le site ecoparc-aventure.com, ecoparc-aventure.com. À Gilly, il y a un quartier particulièrement dynamique, c'est le quartier du Louvi. Il y a même là un comité. Et ce comité organise une bourse aux jouets le 22 novembre à la salle Roger Van Turnhout, rue Paradis des Chevaux, numéro 92 à Gilly. Ce sera l'occasion notamment d'acheter des jouets en bon état, à petit prix, pour la Saint-Nicolas ou Noël. On nous annonce d'ailleurs la présence de Saint-Nicolas qui est déjà au taquet.

0: Maintenant, je vous rappelle donc, c'est le 22 novembre à la salle Van Turnhout à Gilly. Radio Bonheur, je vous souhaite une bonne soirée.
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0: Ken Marshall, bien sûr, avec Only Crying. Très, très belle balade dans les années 80 avec leur titre. Ben voilà qu'on finit, bien sûr, cette émission. Ben, la dernière heure, bien sûr, hein, la dernière ligne droite de Musicalement Vôtre. Nous sommes ensemble, bien sûr, jusque 21h. Voilà, ben, vous savez que le mercredi, c'est 21, le lundi, c'est 20h. Et ben voilà, on est là encore. J'espère que vous aussi, derrière votre transistor, tout se passe comme vous le désirez. Bon, ben, on est bien sûr mercredi 16. Tout doucement, on arrivera à jeudi, évidemment. Hein, ben voilà. Encore une fois, bon anniversaire à ceux qui le souhaitent aujourd'hui. Voilà, c'est très important de vous mettre à l'honneur, monsieur, dame. Hein, c'est comme ça, c'est Radio Honneur. Alors, dans cette dernière ligne droite, ah ben là, il y aura du beau encore. Hein. Il y aura du Lizzo, il y aura Elton John, il y aura du Alain Chamfort. Ah ben oui, il sera là également. Il y aura du Claude François. Ah, je sais que certains, ils sont fous et folles de Claude François. Hein. Ben voilà, vous êtes fans, c'est normal. Il y aura allez, un petit souvenir. Si vous étiez au patro ou au scout, il y aura bien sûr du Hugo Frey aussi qui sera là sur les platines dans cette dernière ligne droite. Alors vous avez envie de nous joindre, vous pouvez bien sûr former le 071 45 53 60 ou bien continuer quand vous êtes nombreux et nombreuses. La page Facebook est à votre disposition et on vous répond bien sûr directement des conseils. Hein. C'est normal, si je parle, on ne sait pas vous répondre tout de suite. C'est normal ça, n'est-ce pas, messieurs, dames. Vous êtes occupés à manger? Ah ben bon appétit. Mais vous êtes à l'apéritif? J'arrive pour prendre un petit verre avec vous parce que je vais mettre la petite pause. Je vais sonner à votre porte et je suis là dans quelques instants. Allez, après la pause, justement, Vanessa Paradis avec Manolo, Manolette. Non, pas la sonnette, évidemment. Hein. Certains ont déjà dit, oui, la sonnette. Non, non, non. Manolo, Manolette. 1987. Voilà, ça rime, évidemment. Hein. Et puis, amoureux. Elle est amoureuse solitaire. Ah ben oui, rappelez-vous, la petite Lio. Ah ben, quand je dis petite Lio, elle avait sa petite voix. C'est une Belge, d'ailleurs, Lio. Ah ouais, elle habitait Bruxelles, hein, à l'époque. Hein. Je ne sais pas où elle habite maintenant, mais je sais bien que c'est Bruxelles, en général. En 1981, elle nous a dit, bien sûr, amoureux solitaire, comme sur Baba Naspit, elle en a fait bien d'autres. Hein. Mais ça, ça sera amoureux solitaire dans quelques instants après la pause.
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là, elle avait 18 ans hein, quand elle a sorti ce titre. Hein. Ah bah oui, elle est née. Vous savez quand elle est née, Léo? Vous savez pas? Ah, bah, je vous le dis, le 17 juin 1962. Voilà, vous savez tout. 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Et vous allez me dire, mais moi, je n'aime pas les chicons, je n'aime pas les scalopes. 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Et vous allez pouvoir les déguster ce week-end. Mais en attendant, on est que mercredi soir, nous sommes ensemble pour Musicalement Vôtre. On va écouter Lizzo avec Still the Band, un titre de 2025. Et puis, petit souvenir, 1973, il est là. Adieu mon bébé chanteur, ça vous dit? Mais oui, Francis, c'est bien sûr Alain Chamfort qu'on écoute.

0: L'époque, bien sûr, des pantalons pas de def et la boule à facettes. L'époque de 1973, c'était Alain Chamfort. Il est 20h27, donc quelques instants, bien sûr, ça sera vous qui va être à l'honneur, bien sûr, si vous êtes membre de Radio Bonheur avec Maria. Et juste après, il y aura bien sûr Elton John avec The Horn. Et puis Claude François. Claude François, bien sûr, pour l'anecdote, bien sûr, de cette chanson, il n'était pas tout seul. Il était bien sûr accompagné de Kathleen Jones, une jeune, bien sûr, américaine. Hein. C'était une mannequin d'ailleurs qui avait 22 ans à l'époque et qui a fini sa carrière bien sûr avec Claude François parce que elle était bien sûr, oui, voilà, avec Claude François en 1976 jusqu'à la mort de Claude François en 78, c'était sa compagne. Et bien sûr Kathleen Jones est née bien sûr le 1er octobre 54 et c'est elle qui est sur la balancelle dans les clips. Elle nous interprétait C'est comme ça que l'on s'est aimé, et voilà. Et même vous allez voir, vous allez l'entendre dans les clips, elle a un fou rire, et vous savez que ce fou rire là, c'est pas vraiment, c'était pas prévu, et elle a pas su arrêter son fou rire, et elle a continué et n'ont pas arrêté le disque, et c'est ça que donne un petit peu un petit charme à cette chanson, justement C'est comme ça que l'on s'est aimé de Claude François, donc de 1977. Ah ben voilà, mais juste avant ça c'est Maria, on va écouter Elton John avec The Horns et Claude François et Kathleen Jones.
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2: Bonjour à tous, aujourd'hui mercredi 16 septembre, nous fêtons les Édith ainsi que les Cyprien. Le proverbe « berger qui vante le loup n'aime pas les moutons ». Les anniversaires nous arrivent avec Émilie de Forchy qui fête ses 34 ans, Gilbert de Gilly ses 68 ans, Annie de Ransard ses 64 ans, Roger de Châtelet ses 55 ans et Marie-Laure de Gosly, elle fête ses 57 ans.
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Eh ben, je peux dire que j'adore quand elle rigole. Vraiment, quand moi je vois les clips qui sont sur la balance, elle rigole et j'éclate. Et ben voilà, ça c'est une belle chanson, bien sûr, qu'on adore. Est-ce qu'on adore également, c'est Charlotte Gardin. Vous connaissez Charlotte Gardin? Ben oui, 2025, tant pis pour elle qu'elle nous interprète. Et puis en 2022, il y a la charmante Zazie avec Lit in the Shine. Tout ça, c'est ce Radio Bonheur qu'on écoute.

0: Merci Zazie de ta très belle prestation avec nous. Hein. Alors il est 20h44 minutes. Allez, tous se resserrent. Ah ben voilà. On va faire une petite page de pub. Et après, bien sûr, le titre The Weeknd avec Another Hit en 2015. Et puis rappelez-vous, vous étiez peut-être pas trop ou au scout. Vous avez fredonné cette chanson, bien sûr, de Monsieur Hugo Frey, Santiano. Et nous, on se retrouve juste après pour se dire au revoir.
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0: Francisco.
1: Olé ! Et ben voilà, c'était les bons souvenirs hein, du scout du patro. C'était donc Hugo Frey. Alors, cette émission touche à sa fin. 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Et n'oubliez pas qu'après il y aura votre karaoké. Quant à moi, je m'en vais sur la pointe des pieds. Et ben voilà, j'ai entendu que vous allez faire à souper pour moi. Ben je vais arriver, messieurs dames, hein, oui, dans quelques instants je serai parmi vous. Alors en tout cas, merci de votre fidélité. Merci de nous écouter en Espagne, comme certains viennent d'arriver en Espagne là-bas, on nous écoute sur la terrasse, en Italie, en France, partout où vous nous écoutez. Merci, merci et encore merci. Alors voilà, juste après moi, justement, parlons des Italiens. Petite chanson pour eux, Zucchero avec Baila Morena. Et il y aura bien sûr Bruce Springsteen avec Hungry Heart. Demain matin, vous allez retrouver notre ami Nico qui sera là jusqu'à 8h30. Et à partir de 8h30, c'est Philippe Laurent. Ah ben voilà, juste vous et moi. Non, pas moi, mais lui, évidemment, dans son émission. Là, vous allez pouvoir parler avec lui et voir ce qu'il va vous présenter demain. C'est, bon, moi, je ne sais pas encore. Vous allez voir demain matin. Vous n'avez qu'à être à l'écoute jusqu'à midi avec Philippe. Voilà, passez une excellente soirée. On se retrouve lundi, 18h-20h, pour une nouvelle édition de Musicalement Vôtre. D'ici là, portez-vous bien, passez une excellente semaine qui suit et je vous dis à lundi. Ciao, ciao!

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2: il est 2h.